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C'est cette main puissante qui, après 3 échecs, relève encore l'enfant tombé de bicyclette. Le regard bienveillant posé par la maîtresse sur l'élève distrait que fige la détresse. 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

0: Début de la saison 4, de la philo à la philosophie, l'émission qui vous rend plus sage. Lettre 42, épisode 42, de la nature de l'homme de bien.
1: Les lettres à Lucilius, de Sénèque, 42e lettre. Il t'a déjà persuadé, ce personnage, qu'il est homme de bien ? Pourtant, la qualité d'homme de bien ni ne s'acquiert ni ne se contrôle si vite. Sais-tu dans quel sens je prends ici le mot ? J'entends l'homme de bien courant, de la seconde marque. L'autre naît peut-être, comme le phénix, une fois tous les 500 ans. Il n'est pas étonnant, au reste, que les grandes choses ne s'engendrent que par intervalles. Les choses médiocres, et qui naissent pour faire partie du commun, sont des productions fréquentes de la fortune. L'excellent, c'est par sa rareté même qu'elle le met en recommandation. Le personnage est jusqu'ici bien loin de ce qu'il fait profession d'être. Et s'il savait ce que c'est d'être un homme de bien, il ne croirait pas l'être encore. Probablement même désespérerait-il de pouvoir le devenir. C'est qu'il a mauvaise opinion des méchants. Les méchants même font ainsi. Le mal ne connaît pas pire châtiment que d'être déplaisant à lui-même et à ses amis. C'est qu'il a la haine de ceux qui usent tyranniquement d'une grande puissance qui leur est venue subitement. Il en fera de même quand il disposera du même pouvoir. Chez beaucoup, c'est parce qu'ils sont impuissants que les vices restent cachés. Lorsqu'ils auront savouré leur force, ils oseront tout autant que ces vices sont déjà mis à découvert par la réussite. Il ne leur manque que des moyens de déployer leur malice. On manie sans danger un serpent de l'espèce la plus malfaisante tant qu'il est transi de froid. Son venin n'est pas mort, mais engourdi. Chez beaucoup, à la cruauté, à l'ambition, à la débauche ne fait faute pour égaler l'audace des pires qu'une faveur de la fortune. Pour connaître qu'ils ont la même volonté du mal, donne-leur seulement de pouvoir tout ce qu'ils veulent. Tu te rappelles le quidam que tu prétendais entièrement à toi ? Je disais qu'il était volage et léger, que tu le tenais non par le pied, mais par l'aile. J'ai parlé à faux, c'est par une plume que tu le tenais. Il te laissa dans la main, et c'est ce qui va. Tu sais les tours qu'il t'a joués par la suite, toutes les combinaisons qu'il a tentées et qui devaient lui retomber sur la tête. Il ne voyait pas qu'en mettant les autres en péril, il s'y précipitait lui-même. Il ne songeait pas combien l'objet de ses convoitises était onéreux, même si cet objet n'était pas superflu. Ainsi donc, en ces objets auxquels nous aspirons, vers lesquels nous tirons à grand travail, la chose que nous devrions saisir du regard, c'est qu'ils ne contiennent aucun avantage, ou plus d'inconvénients que d'avantages. Certains sont superflus, certains ne valent pas tant. Mais notre vue ne plonge pas à fond. Et il nous semble qu'on a gratuitement ce qui coûte très cher. Voici qui laisse notre stupidité pleinement paraître. Nous pensons que seul s'achète ce contre quoi on verse son argent. Nous disons gratuit ce contre quoi on se donne soi-même en paiement. Ce que nous ne voudrions pas acheter, s'il nous fallait céder par contre-échange notre maison, quelques propriétés d'agrément ou de rapport, nous sommes tout prêts à l'acquérir moyennant anxiété, moyennant du risque, moyennant le sacrifice de notre honneur, de notre liberté, de notre temps. Tellement chacun ne met rien à plus vil prix que soi. Agissons, par conséquent, dans toutes nos résolutions, dans toutes nos démarches, comme lorsque nous abordons un marchand. Nous avons envie de tel objet, voyons combien on en demande. Ce qui coûte le plus cher est souvent ce pour quoi on n'a rien à payer. Je pourrais te montrer bien des cas où des avantages obtenus, reçus par grâce, nous ont arraché la liberté. Nous serions à nous si ces pauvres choses n'étaient pas à nous. Voilà des pensées à remuer avec toi-même, non seulement lorsqu'il s'agira d'un accroissement de situation, mais encore quand il s'agira d'un sacrifice. Ceci va disparaître. Eh bien, c'était venu du dehors, tu t'en passeras comme tu t'en passais jadis. L'as-tu possédé longtemps ? Tu le perds après satiété. Il ne t'est pas longtemps demeuré, tu le perds avant l'accoutumance. Tu auras moins d'argent. Eh bien, moins de tracas aussi. Ton crédit diminuera. Eh bien, l'envie aussi. Fais le tour de ces faux biens qui nous entraînent à la folie, que nous perdons avec tant de larmes. Tu sauras que ce n'est pas le dommage qui afflige, mais l'idée d'un dommage. Ces disparitions-là, on ne les sent pas, on les rumine. Qui se possède n'a rien perdu. Mais combien sont-ils qui ont le bonheur de se posséder ? Porte-toi bien.

0: Ils sont nombreux à se prétendre bons, tout en affichant des comportements plus méprisables à chaque fois. Leur bonté ne cache en réalité qu'une soif terrible de puissance, de droit de vie et de mort sur autrui. Qui sont ces gens? Nous tous. Nous portons en nous, par notre éducation et par notre vie quotidienne, cette violence, cette haine des autres et de nous-mêmes. Qui n'a jamais souhaité du tort à un autre qui avait été jugé mauvais? Notre vision de la justice n'est jamais vraiment réparatrice, mais seulement châtiment. Nous voulons causer la souffrance. Qui ne s'est jamais cru digne de recevoir quelque chose qui était alors perçu comme une récompense, un trophée, et qui finissait par s'avérer n'être qu'un tourment de plus? Il voulait tellement cet emploi, et le voilà aujourd'hui à se plaindre de ses conditions de travail. Pourtant, avant, il disait à tout le monde qu'il méritait cette place, qu'il avait les compétences, qu'enfin il serait heureux. Ce genre de rêve dure moins de 100 jours. Qui est le véritable homme de bien? Celui qui le prouve par ses actes et non par ses paroles ou son attitude. C'est celui qui lutte contre le mensonge et l'injustice, où qu'il soit, quitte à se mettre en péril. C'est celui qui met à nu les contradictions de la société. Nous naissons tous bons, mais notre société est perverse et nous contraint à oublier cette bonté. La philosophie réveille ces souvenirs profondément enfouis. Nous avons remarqué à maintes reprises que nous étions enivrés par la convoitise. Nous voulons toujours plus sans jamais savoir nous contenter de ce qui nous suffirait amplement. Cette convoitise est loin d'être modeste. La planète brûle, exsangue, et nous la pressurons encore davantage car nous avons peur de manquer. Nous avons peur de la mort et nous nous acharnons à prolonger la vie dans un monde que nous rendons chaque jour plus impropre à la vie. Si nous devions rencontrer une autre peuplade dans les étoiles qui aurait ce mode de vie, nous serions sûrement très sévères à son égard. Nous les jugerions irresponsables, tout en continuant à détruire notre environnement sans le moindre état d'âme, car celui qui convoite ne cherche pas seulement à augmenter son capital matériel, il veut avoir la paix de son âme, ce qui est évidemment impossible lorsque l'âme est en proie à la soif irrépressible de l'envie. Nous mettons en valeur des humains qui ne sont que des avatars de la convoitise. Nos médias ont encensé Elon Musk et son trillion de dollars. Il veut maintenant avoir 10 trillions de dollars. La convoitise met nos caprices, et celui-là nous conduit à une mort lente et douloureuse, au travers d'une défaite qui paraît sans fin. Refusons donc le monde que nous imposent ces faux hommes de bien et ces avatars de la convoitise. Refusons de nous plier à leurs règles, et commençons à vouloir être nos seuls maîtres. Que feraient-ils sans nous? Ils ne savent même pas se préparer à manger. Leur résistance ne durera pas longtemps face à notre liberté. Ils peuvent nous paraître terrifiants, mais c'est leur ombre qui nous paraît ainsi. Eux, ils sont, en vérité, tout petits face à notre grandeur. Leurs jérémiades ne sauront étouffer les chants de joie qui résonneront à travers le monde quand nous serons nos propres maîtres, que nous soignerons la planète qu'ils ont anéantie. Et quand ils viendront gémir à nos portes pour être accueillis, nous les accepterons à nos côtés, car, comme le disait le Socrate platonicien, l'ignorance est la première cause du mal.
1: Bonjour Étienne.
0: Bonjour Anne-Catherine.
1: Nous attaquons cette saison 4 de la philo à la philosophie avec la qualité de l'homme de bien. Donc, dans quel sens est-ce qu'il faut prendre ce mot « homme de bien » ? Il y a toute une déclinaison, mais pourquoi ça part de la haine dans un premier temps?
0: Alors, ça parle de haine parce que c'est ce qu'on nous enseigne, hein, sans arrêt, systématiquement, on nous apprend à détester. On ne nous apprend pas du tout à aimer les choses, hein, ou à aimer des choses destructrices, donc haineuses. Là-dessus, la philosophie, pas seulement celle de Sénèque, elle est très claire, hein, là-dessus. Une civilisation qui détruit son environnement n'est pas une civilisation de bien. Et c'est le cas de la nôtre.
1: Mais est-ce qu'elle a conscience de détruire son environnement, cette civilisation?
0: Ah oui, elle en a conscience.
1: Actuellement, mais elle...
0: oui,
1: avant.
0: Avant aussi, mais on le justifie. C'est pour la grandeur du pays, c'est parce qu'on en a besoin, parce que c'est notre mode de vie, nous devons maintenir un certain standard de vie. C'est ainsi. Là, au moment où on enregistre, Édouard Balladur, ancien Premier ministre français, est décédé il y a quelques jours. tout le monde est en train de faire sa nécrologie et en disant oui qu'il incarnait les Trente Glorieuses et que s'il avait été président au lieu de Jacques Chirac, il aurait pu restaurer cet esprit des Trente Glorieuses, mais qui sont déjà ce côté de surconsommation et qui avait ce côté village Potemkin, parce qu'on ce qu'on oublie, c'est que dans les années dites des Trente Glorieuses, donc les années d'après-guerre, enfin, il y avait des bidonvilles autour de Paris. Mais on nous vend ça comme étant une espèce d'acmé, d'âge d'or de la République française.
1: Quand Sénèque parle de la haine de la grande puissance, il parle du risque que l'on peut avoir au moment où on devient puissant de perdre cette haine et finalement de tomber dans le vice qu'on combattait.
0: Exactement. Puis alors en plus, Sénèque, lui, il en est le premier témoin, parce qu'il a été donc le tuteur de Néron. Et Néron, quand il débute son règne, c'est quelqu'un de très populaire, comme Caligula, hein, au final, hein, c'est à peu près les mêmes bonhommes. Hein. Et il y a un moment où Néron prend conscience que oui, bah, il est l'empereur, en fait, il a le droit de vie et de mort sur n'importe qui, y compris sa propre mère, hein, qu'il va faire assassiner. Et c'est au moment de ce moment de bascule que Sénèque avait tenté de préparer pour Néron, hein, en lui parlant non pas de l'impérator Optimus Maximus, donc le plus grand parmi les meilleurs, mais de l'impérator Optimus Justissimus, le meilleur parmi les justes. Bon, bah, c'est raté, hein, voilà, Néron, on connaît l'histoire, ça a été un tyran phénoménal, parce que justement, il a cette ivresse du pouvoir. Parce que les gens, quand on a du pouvoir, ne se comportent plus de la même façon. Même si on a très peu de pouvoir, hein, c'est des choses justement qui sont étudiées dans le cadre du travail, hein, dans le milieu de l'entreprise. Souvent, voilà, hein, j'ai envoyé quelques pics envers voilà, les petits chefs à cravate, qui sont des gens qui ne sont pas prêts à avoir du pouvoir. Et on en a plein, hein, même nos dirigeants actuels sont des gens qui ne sont pas prêts à avoir du pouvoir.
1: Alors, il faudrait pour être un homme de bien combattre certains vices, mais refuser de rentrer dans cette spirale qui ferait que on serait au pouvoir, ou on serait plein d'argent, ou on serait riche,
0: etc. Parce que, alors, la philosophie, effectivement, voilà, elle enseigne non pas la haine, hein, elle enseigne effectivement l'amitié, l'amour, le bien, mais elle enseigne aussi le mépris. Alors là aussi, il faut remettre un peu voilà, l'église au centre du village sur qu'est-ce que c'est que le mépris. C'est-à-dire que je peux voilà, vivre dans une grande baraque, avoir une grosse bagnole le lundi, puis si je perds tout, ben, c'est pas grave, ça ne me fera pas de mal, je passe à autre chose, c'est ça le mépris. C'est de ne pas souffrir des choses. Et même si on m'offre voilà, cette grande maison, cette grosse voiture, peu importe, hein, je n'en retirerai pas plus de joie que ça. Et je me poserai la question, est-ce que j'en ai vraiment besoin ? Et si je me rends compte que j'en ai pas besoin, je le redistribuerai à d'autres. C'est ça aussi le mépris de la richesse que nous enseigne Sénèque. Ce qui à nouveau est très ironique, hein, parce que Sénèque est l'homme le plus riche de son temps. C'est le premier ultra-riche de l'histoire. Enfin, c'est assez cocasse que ce soit ce genre d'homme qui vienne nous faire ce genre de leçon. Alors, ça n'invalide pas la leçon, mais c'est tout de même très ironique.
1: Donc nous aspirons tous vers quelque chose, mais il ne faut pas aller au-delà d'aspirer vers quelque chose, sinon on risque de toujours de tomber dans le vice qu'on combattait.
0: Toujours de tomber, bien évidemment, c'est que l'accumulation, le trop-plein, fait que... Bah déjà, ça circule plus, ça crée de l'injustice, parce que sinon on en a trop et qu'on ne s'en sert pas. Forcément, ça va manquer à quelqu'un. C'est ce que disent en fait, tous les économistes hein, par rapport aux très très grandes fortunes. Bon, je parle souvent d'Elon Musk, parce que c'est vraiment mais alors, enfin, la caricature de l'ultra-riche, ça marche très bien avec lui. Mais cet homme-là ne pourrait pas dépenser toute sa fortune au cours de sa vie, enfin, du temps qu'il lui reste. Il y a des calculs qui ont été faits par rapport à la fortune, je crois, de Bernard Arnault, c'est-à-dire que si un homme préhistorique de Cro-Magnon travaillait au SMIC jusqu'à nos jours, il n'aurait même pas encore autant d'argent.
1: Mais pour leur défense, ils disent, je crois que c'est Bernard Arnault d'ailleurs qui le dit, c'est pas de l'argent qu'ils ont sur leur compte, c'est le montant de leurs actions qu'ils ont dans les entreprises.
0: Oui, mais ça c'est pas grave, ça on s'en fout, ça, parce que ça reste de la puissance monétaire. C'est-à-dire que le roi il peut dire oui, non mais mes sujets m'obéissent.
1: Oui,
0: voilà, les sujets m'obéissent, mais ils sont libres. Hein. C'est juste que s'ils m'obéissent pas, ils vont se prendre ma garde sur le coin de la figure. Enfin, puis ils diront, on va les torturer. Fin... Mais ils ont le droit de ne pas obéir. Hein. C'est comme vous voulez.
1: Donc j'ai pas d'argent
0: sur ma caisse,
1: mais si je plonge ma main, j'en aurai quoi.
0: Ben c'est ça en fait, il les a à travers ses entreprises, puis de l'argent il en a sur son compte en banque, faut arrêter, on le sait. Enfin, ces gens-là sont tellement riches que même quand ils perdent, ben, comme Elon Musk, hein, donc, qui a eu qui est devenu le premier trillionnaire de l'histoire. Il a perdu la moitié de sa fortune en 6 semaines, mais il reste l'homme le plus riche du monde. Ça ne change rien pour lui. C'était juste un exploit. C'était, voilà, se faire mousser devant ses camarades ultra-riches. C'est pour ça que maintenant, il veut 10 trillions. Il en a fait un, ben maintenant il en veut 10. Quand il en aura 10, il les reperdra tout de suite, mais il en voudra 100. Et c'est sans fin. Et déjà, Platon mettait en garde, hein, dans La République, hein, en disant bien que le riche, quand il accumule trop, ça devient n'importe quoi, ça crée de l'injustice, et donc il faut aller chercher l'argent là où il est. Hein. C'est pas chez les plus pauvres, c'est chez les gens qui accumulent, qui ne font pas circuler les biens.
1: Si on se replace dans le contexte actuel, pourquoi aspirons-nous à acheter? Est-ce que l'homme de bien est celui qui n'a rien, ou plutôt qui a ceux qui ne s'achètent pas?
0: Oui, parce qu'il a l'homme de bien, dans la définition que nous en donne Sénèque, hein, il nous le dit, c'est celui qui se possède lui-même. Mais ça, Sénèque, il nous en a déjà parlé. Toute la philosophie, toute époque confondue nous parle de ça. Là, on n'est pas sur quelque chose, voilà, de nouveau pour les gens qui nous suivent depuis le début. Hein. Là, la différence avec cette lettre-là, c'est que Sénèque commence à nous donner des définitions. C'est qu'il a, sur les lettres qu'on a fait précédemment, il nous disait « le bien, ce n'est pas ça, la vérité, ce n'est pas ça », etc. Là, il nous dit « l'homme de bien, c'est ça ».
1: Honnêtement, je ne suis pas sûr d'avoir compris sa définition. Est-ce que tu peux nous la vulgariser, hein, sans que ce soit un mot péjoratif?
0: Non, ce n'est pas du tout péjoratif. C'est-à-dire que l'homme de bien, donc, il se possède lui-même. Il a son agentivité, il ne dépend de personne, il n'a besoin de rien. Le meilleur exemple, là aussi, peut-être en plus accessible et pour rester dans la philosophie, c'est l'ouvrage du philosophe américain Henry David Thoreau, Walden, ou La vie dans les bois, où pendant 2 ans, 2 mois, 2 semaines et 2 jours, il vit dans sa cabane dans les bois, et là où il est homme de bien. Alors, il continue à aller en ville, hein, il n'est pas ermite, hein, mais il ne dépend plus de personne. Il est entièrement libre, il fait ce qu'il veut de ses journées. S'il a envie de lézarder auprès de son étang, il fait ce qu'il veut. Et en fait, il est extrêmement actif.
1: Il en ressort comment de ces 2 mois, 2 jours, 2 heures?
0: Il en ressort que c'est la fin de son expérience, mais que oui, la vraie vie, elle est là. Elle est là. Elle n'est pas dans les villes, justement. Tous ces gens qui ne vivent que par leur travail, que par leur position dans la société, qui sont une fausse recherche. Ça, le fait de dire que la société est perverse et malade, ça, c'est quelque chose qui date des débuts de la philosophie présocratique. Il y a une critique de cette société. Alors, là aussi, hein, on peut le subvertir, hein, ce discours-là, pour dire que ce qui rend la société perverse et malade, c'est, que sais-je, hein, voilà, n'importe quel discours réactionnaire, que les femmes aient des droits, qu'on tolère des personnes homosexuelles, que sais-je, ou des personnes étrangères. Ça, c'est pas du tout le discours de la philosophie. Hein.
1: Mais il y a un côté misanthrope à vouloir, dans notre société actuelle, vouloir vivre comme ça, tout seul dans son coin.
0: Ouais, mais après, tout le monde souffre d'isolement dans notre société.
1: Même sans aller dans une cabane dans la forêt.
0: Il y a une différence, c'est Épictète qui fait cette différence-là entre la solitude et l'isolement. Où il dit, effectivement, la vie philosophique demande la solitude. Mais il dit, on peut être aussi seul au milieu de la foule. Il dit, mais ça, c'est pas la solitude, c'est l'isolement. C'est quand plus personne ne nous comprend, qu'on est un paria, que la société nous rejette. Et il dit, par contre, devenir philosophe, Épictète, c'est subir l'isolement du vulgaire. Le vulgaire ne nous comprendra plus. Dans le passage des entretiens où Épictète en parle, c'est quelqu'un qui a envie de devenir philosophe qui lui pose la question, et Épictète le met en garde en lui disant, tu vas perdre tes amis, tu vas perdre ta famille. Tu vas en gagner une nouvelle, hein. Ça va être ton école de philosophie, mais le monde ne comprendra pas ce que tu vas faire.
1: Mais si le monde ne te comprend pas, quel intérêt?
0: De montrer qu'on peut faire les choses différemment. Ça aussi, c'est un autre exemple que donne Épictète, justement, sur ce même discours-là, où, justement, la personne l'interroge en disant, bah alors à quoi bon? Pourquoi on fait ça? Et Épictète prend l'exemple d'un groupe d'enfants qui jouent. Et il y a un des enfants qui n'est pas satisfait des règles du jeu ou du jeu en lui-même, et l'enfant dit, ben moi j'arrête de jouer. Il va dans son coin, il fait sa vie, il fait son château de sable, que sais-je. Et au bout d'un moment, les autres enfants qui continuent à jouer, il y en a un qui va s'arrêter, qui va se dire, mais c'est quand même dommage qu'il soit pas là. Il va aller le voir, il va lui demander, mais pourquoi tu joues plus avec nous? Et l'autre enfant lui explique, et l'enfant qui est venu le voir comprend que, ah ouais, effectivement, non, il y a un truc qui va pas, ben je peux faire un château de sable avec toi, ben oui, bien sûr, viens, fais. On discute de nos règles, comment on se met d'accord, etc. Et au fur et à mesure, il y a tout le monde qui vient.
1: Oui, tu nous l'avais expliqué dans une précédente émission.
2: Oui, ça, c'est un exemple que je ressors souvent, parce que Épictète, il est assez didactique là-dessus. Et c'est un exemple qui parle, et mine de rien, la philosophie, elle avance lentement. C'est ce que nous a dit Sénèque, c'est ce que disent tous les philosophes, là aussi, toute époque confondue, c'est des tout petits pas, mais qui restent.
1: Et comment on en arrive à parler de la punition dans cette lettre ?
2: Alors, parce qu'on imagine toujours l'homme de bien comme celui qui va punir le méchant. Ça, c'est ce que nous dit Sénèque. Hein.
1: Oui.
2: Sauf que, au nom de quoi, donc, on imposerait la cruauté aux hommes méchants, puisque, comme je le citais à la fin de ma petite tribune, en reprenant cet argument platonicien, c'est l'ignorance qui cause le mal, qui est la première cause du mal. L'homme mauvais est ainsi parce qu'il ne connaît pas le sens du bien. Il a besoin d'éducation. Le châtiment, ça sert à rien. Et puis, c'est surtout que si on fait un parallèle avec l'aspect spirituel, une chose, le châtiment, c'est réservé aux dieux. Ce sont les dieux qui punissent. L'homme, il est face à un de ses frères ou une de ses sœurs qui est dans le mal, qui est dans le mal-être, parce qu'on n'est jamais heureux quand on est méchant. Hein. Et notre rôle, c'est d'arriver à le ramener par l'éducation, par la gentillesse, montrer aussi qu'il y a d'autres moyens de faire. Bon, alors après aussi, en philosophie, on admet des fois qu'il y a des causes perdues. Hein.
1: Fermer les prisons, donc. Pas loin.
2: Ça c'est encore c'est un autre sujet, la prison.
1: Ouais.
2: C'est un autre sujet. Parce qu'à l'époque de Sénèque, la prison, ça n'existe pas.
1: Ah oui, qu'est-ce qu'on fait, effectivement, à son époque?
2: Le châtiment est immédiat.
1: Et il est terrible, alors?
2: Ça peut, ça dépend ce qu'on a fait. Mais en général, c'est un prêté pour un rendu. Hein,
1: si tu voles, je te coupe la main?
2: Pas forcément, mais ça peut être juste de se prendre un coup de bâton dans la tête. Hein, c'est d'être battu, d'être voué aux gémonies aussi, hein, ou d'être chassé de la cité. Ça peut être ça aussi. Les condamnations à mort, il ne faut pas croire que ça arrive sans arrêt. Hein. C'est juste qu'il y a beaucoup de condamnés qui finissent dans les arènes pour être becquetés par les lions. Pourquoi ? Parce que Rome est l'une des villes les plus dangereuses du monde à cette époque. Hein. Les gens ne sortent pas dans la rue le soir, c'est extrêmement dangereux. Je ne sais plus quel poète latin qui disait que oui, voilà, quand on sortait à Rome le soir, il fallait faire son testament avant.
1: Donc vaut mieux en risquer pas plus dans l'arène. On risquait que de s'en sortir.
2: Oui, on avait vu, je crois que c'était en première saison, hein, ouais. Où Sénèque nous parlait dans une lettre qu'il avait assisté au jeu du cirque et qu'il avait vu les condamnés à mort de droit commun s'entre-déchirer entre eux, parce que le dernier était exempté de sa peine, mais il avait fallu qu'il massacre tout le monde avant. Et Sénèque disait que c'était quand même sacrément barbare. La prison, c'est une invention des Lumières. Hein. C'est vraiment quelque chose qui est lié à la liberté. Mais ça, on pourra en reparler une autre fois, parce que c'est vraiment un sujet à creuser. Sur ces questions-là, l'homme de bien, voilà, n'est pas celui qui châtie le méchant, parce que le méchant châtie le méchant. C'est l'homme de bien, il est dans la discussion. Alors à nouveau, je le disais, il y a un double discours hein, sur la philosophie, parce que l'amateur de tyrannie, lui, n'a pas cette chance, il est jugé perdu pour la cause. Hein.
1: Si l'homme de bien punit, il tombe dans le vice de la toute-puissance et de la haine. Enfin, de la haine,
2: c'est
1: surtout.
2: Ça. Je suis joueur
1: et il devient méchant.
2: C'est ça, je suis joueur de jeux de rôle sur table. Et combien de fois est-ce que j'ai vu des gens qui incarnaient des chevaliers, des choses comme ça, dans des univers médiévaux fantastiques, qui, lorsque on tombait sur un village de créatures jugées maléfiques, hein, passaient tout le monde par le fil de l'épée, hein, au nom du bien. Mais pas que ceux qui se défendaient, non, les femmes, les enfants, les vieillards, tout ça, parce que c'est jugé maléfique, donc on purge. Et aujourd'hui, ça a changé. Ça fait plusieurs décennies que je fais du jeu de rôle sur table. Autant ce genre de comportement était totalement valide il y a 20 ans, 25 ans. Aujourd'hui, c'est remis en question. Il y a eu une évolution de cette perception du bien et du mal. Mais à nouveau, si on prend là aussi un sujet contemporain et gravissime, c'est-à-dire le génocide dans la bande de Gaza, les Israéliens sont convaincus de faire le bien. Hein. Ils en sont pleinement convaincus. Mais ça, c'est l'effet de la propagande. On leur a appris depuis toujours que les Palestiniens sont des animaux sauvages enragés qui sont une menace. On déshumanise la personne et le tour est joué.
1: Ça justifie tous les actes de barbarie.
2: Bien sûr.
1: Tu as conclu ton commentaire par Rousseau. Hein, nous naissons bons, c'est la société qui nous corrompt. Hein,
2: Mais qui est déjà quelque chose qu'on trouve chez Platon. Hein.
1: Voilà. Alors moi, ma référence c'est Rousseau, mais en fait c'est Platon.
2: Ah oui, c'est Platon et c'est certainement même encore d'avant. Parce que avant Platon, la philosophie n'est pas écrite, hein, c'est beaucoup de transmissions orales, et puis les écrits des pré-socratiques, en revanche, ont été perdus, il nous en reste que des fragments, mais ça c'est juste le passage du temps hein, qui a fait qu'on a perdu ces écrits-là. Mais quand on se replonge dans des premiers monothéismes antérieurs aux religions sémitiques, comme le zoroastrisme, on retrouve déjà cette notion.
1: Que faudrait-il faire pour que la société ne nous corrompe plus ?
2: C'est justement, c'est tout ce que nous propose la philosophie comme société autre. On parle d'utopie, souvent, en philosophie. Mais alors, l'utopie en philosophie, c'est pas juste le rêve. Ça, c'est les détracteurs de la philosophie qui ont limité l'utopie au rêve, c'est irréalisable. L'utopie en philosophie, ça doit être faisable. Sinon, c'est rien du tout, c'est pas de la philosophie, c'est oui, une idée en l'air, entre la poire et le fromage. La République de Platon, elle est pensée pour être applicable dans la société athénienne post-guerre du Péloponnèse. Le projet des Lumières, les Lumières, c'est inscrit dans la philosophie de l'Antiquité. Ça a ses qualités, ça a ses défauts, mais comme toute société, il n'y a pas de société parfaite. Et c'est pour ça aussi qu'il faut se remettre en question régulièrement ce que fait la philosophie.
1: La philosophie ne propose pas des utopies, propose des solutions.
2: C'est ça. Alors, au sens utopos, c'est-à-dire c'est un sujet qui n'existe pas encore, qui est encore dans l'idée, mais qui doit pouvoir être réalisable. C'est aussi ce que disait Gilles Deleuze de son vivant. Il disait, voilà, le philosophe, il crée des concepts, mais c'est pas, voilà, là aussi, créer un concept pour en créer un, pour se donner une raison d'être. C'est-à-dire que le concept, il doit être applicable. On doit pouvoir l'inscrire dans le réel, sinon ça ne marche pas.
1: C'est une question sémantique, c'est une question de vocabulaire. On prend le mot utopie comme quelque chose de non réalisable, alors qu'en fait, la définition du mot utopie, c'est quelque chose qui est réalisable.
2: Oui, mais oui, en philosophie.
1: En philosophie.
2: Là aussi, c'est juste que cette image-là a été donc lancée par les détracteurs de la philosophie à l'époque. Mais c'est surtout que comme ça, on peut justifier qu'on ne peut pas changer de société. On les laisse, voilà, ces espèces de marioles qui vivent à part, faire leur projet de société. On dit, non, mais c'est pas réalisable, c'est pas raisonnable. Vous voyez, ça marche très bien, oui, il y a des défauts, mais on les compense. Oh, vous rouspétez tout le temps, si vous n'êtes pas content, allez en Chine. C'est toujours ça, en se disant, il y a pire ailleurs. Mais nous, on s'en fiche qu'il y ait pire ailleurs. Alors, c'est très grave, certes, mais nous, on aimerait que ce soit mieux ici. Et sauf que ça demande un effort. Que ce soit mieux ici. Puis donc, ça implique que les gens qui aient du pouvoir, qui sont accrochés comme des puces sur le dos d'un chien, relâchent la prise.
1: Est-ce qu'on peut... Je reprends ce que tu viens de dire. L'utopie, c'est donc un concept applicable.
2: Oui, c'est complètement applicable.
1: Alors, j'en profite pour que tu nous expliques ce mot qui est assez à la mode et avec lequel j'ai du mal, c'est la dystopie, justement, puisqu'on vient de parler d'utopie. Mmh. La dystopie, c'est quelque chose qui n'est pas applicable.
2: Alors si, c'est applicable, mais c'est qu'en fait, l'utopie, c'est positif. La dystopie, c'est négatif.
1: C'est un concept applicable, négatif.
2: Oui.
1: C'est ça.
2: C'est-à-dire, alors là, on est plus justement sur...

0: où tout le monde est corvéable à merci, et où même la mort ne protège pas du travail. Fait par exemple le film Robocop, putain, voilà, monument du cyberpunk, on parle quand même d'un homme qui meurt au travail, un policier, qui est quand même ressuscité par une société privée pour retourner travailler. C'est l'horreur.
1: La dystopie ne fait pas partie de la philosophie.
0: Non. Ah non, non, non, non, non, non, non, non. Pas du tout. C'est vraiment de l'artistique. Après, en philosophie, on peut se servir de la dystopie. Parce qu'au final, il y a certaines dystopies qui commencent à arriver. La nôtre, on commence à frôler le cyberpunk.
1: On s'en sert comme d'une alerte.
0: Oui, sauf que des fois, ben voilà, il y a des gens qui lisent des romans cyberpunk, qui voient des films cyberpunk, qui jouent à des jeux vidéo cyberpunk, peu importe, dans ce narratif-là, qui le prennent au premier degré et qui se disent « Mais c'est génial, mais il nous faut ça !» Et ça, ce sont tous les grands patrons de la tech. Les GAFAM, c'est ces gens-là qui sont à peine plus âgés que moi, qui doivent avoir à peine 50 ans pour la plupart et 60 ans au plus, ils les ont lus, ces mêmes bouquins de Philip K. Dick, d'Asimov, et ils les ont aimés. Sauf qu'ils les ont pris au pied de la lettre, en se disant « Bah ouais, bah ça c'est vraiment la société de demain, qu'est-ce que c'est bien !» Et puis en plus, comme on a des sous, ça va être nous les patrons, ça va être super. Ben non, en fait.
2: Danger.
0: Ah ben, gros danger. Là aussi, hein, je renvoie à nouveau aux travaux de l'historien Johann Chapoutot, hein, qui est donc un historien français spécialiste du nazisme, qui a beaucoup travaillé sur l'héritage du nazisme dans le capitalisme contemporain, parce que d'après ses travaux, enfin, le nazisme, c'est pas un accident de route, c'est vraiment du capitalisme du début du XXe siècle sans morale, qui a laissé tomber toute parure. Ben oui, on en est là. On en est là, enfin, on les a recyclés, hein, les ingénieurs de la SS, hein, en 1945. Hein. On les a fait travailler. Hein. Là, nous, on est en Ardèche. Il y avait un camp, hein, pas très loin, dans la Drôme. Le département qui est juste à côté de chez nous, il y avait un camp d'ingénieurs allemands. Qui avait été récupéré par la France pour travailler, pour créer de nouvelles technologies pour le gouvernement français.
1: On va essayer de terminer l'émission sur une note un peu plus positive. Donc, comme nous l'avons vu dans toutes les lettres précédentes, pour en finir sur cette qualité de l'homme de bien, c'est se dépouiller du superflu.
0: Se dépouiller du superflu, puis on va y revenir dans les lettres là, qui vont suivre. On va beaucoup parler du bonheur. Voilà, Sénèque va vraiment rabâcher, il va appuyer pour que ça rentre dans la tête de Lucilius, puis dans la nôtre aussi. L'homme de bien, il s'appartient à lui-même, il est autosuffisant. Et il est surtout le maître de son temps. Ça, on en revient à la toute première lettre, hein, la lettre à Lucilius, c'est être maître de son temps. Ça, c'est la condition sine qua non pour être un homme de bien.
1: Merci Étienne.
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0: petite histoire deviendra grande, pourvu que Dieu lui prête vie. Non, nous ne sommes pas dans une parodie d'une fable de La Fontaine, mais bien dans l'histoire, celle d'ici, la nôtre, qui ne s'écrit pas avec un grand H, mais qui la rejoint souvent. Je vous parlerai de mes coups de cœur historiques, une visite, une découverte, et comment cette histoire peut s'inscrire dans la grande. Bienvenue dans l'émission Histoire d'ici, vision d'ailleurs. Bonjour à tous et à toutes, et à toi, chers auditeurs, auditrices. Bienvenue dans une nouvelle émission de Histoire d'ici, vision d'ailleurs. Je suis très heureuse de vous retrouver pour ce rendez-vous mensuel incontournable pour tout découvrir sur l'histoire de notre région et ses interconnexions avec l'histoire de France. Petit changement aujourd'hui, nous allons moins parler d'un lieu que d'un personnage. Et nous allons découvrir que les actions de cette personne ont grandement influencé l'évolution et les paysages de notre Ardèche, mais aussi d'une bonne partie du royaume de France. En effet, né à Villeneuve-de-Berghe en 1539, Olivier de Serres participera, à sa façon, au développement de notre territoire. Villeneuve-de-Berghe, en 1539, est une petite ville de province créée 255 ans plus tôt, conjointement par le roi de France Philippe III et l'abbé de Mazan. Cette création a pour but, pour le roi de France, d'instaurer un pied-à-terre en quelque sorte, sans bataille aucune, sur une terre relevant du Saint-Empire romain germanique. En effet, le Vivarais ne sera rattaché au royaume de France qu'en 1308. Et cette création de Villeneuve-de-Berghe est assortie de nombreux avantages. Franchise stimulant son peuplement, droit de foire et marché apportant un commerce actif et administration royale attirant bourgeois et notables. 255 ans plus tard, la ville est toujours prospère et Olivier de Serres naît dans une famille de notables aisés. Son père est marchand drapier, consul de Villeneuve et recteur de l'hôpital. Sa maison natale est toute proche de la maison du roi, lieu fondateur de la ville. Et sa façade permet tout à fait d'imaginer la vie qui se déroulait dans ses murs lorsque ses parents y exerçaient le commerce de draps. Mais c'est également sous le signe de la religion réformée que grandit le jeune Olivier. En effet, dès le début des années 1530, la religion réformée pénètre en Vivarais. Ces nouvelles idées, prônées par Calvin, arrivent dans un contexte où les abus de l'Église catholique sont de plus en plus contestés. Le clergé catholique est mal formé, et l'inaccessibilité de la religion, avec les messes en latin et les textes non traduits, ne permettent pas une relation de confiance. La force de cette nouvelle religion, et de Calvin qui l'organise, c'est justement son accessibilité avec la traduction en français qui permet la propagation des idées. D'autre part, la proximité de Genève permet une diffusion rapide et importante sur tout le territoire. Et rapidement, les protestants prennent le contrôle de certaines villes, comme Villeneuve-de-Berghe. Pour contrer cette propagation, la papauté entreprend de réformer l'Église et de lutter contre les progrès du protestantisme. Cette contre-réforme débute avec la réunion du Concile de Trente, convoquée par le pape Paul III, en 1545. Les idées de Luther et de Calvin y sont fermement condamnées. Et c'est en 1562 que débuteront les guerres de religion qui sévieront en France pendant plus de 30 ans. C'est donc sous le signe de la religion réformée que grandit le jeune Olivier de Serres et il sera toute sa vie influencé par cette éducation. L'acquisition du domaine du Pradel en 1557 fait de Olivier de Serres un seigneur, propriétaire terrien. Mais à 19 ans, ce n'est pas encore le centre de sa vie et ce domaine est entretenu par des paysans sur place, alors qu'Olivier de Serres habite toujours à Villeneuve-de-Berghe où il est actif au niveau de la religion réformée. C'est en 1578, soit à près de 40 ans, que Olivier de Serres et sa famille décide de s'installer définitivement au Pradel pour en faire une ferme modèle qui sera le théâtre de nombreuses expérimentations pratiques. Pour nous accompagner aujourd'hui dans la découverte de la vie et de l'œuvre de Olivier de Serres, nous rejoignons Benoît Vidal, président de l'association Institut Olivier de Serres et spécialiste de l'œuvre de notre art des choix. Benoît Vidal, bonjour.
1: Bonjour.
0: Alors, encore très jeune, Olivier de Serres est impliqué dans la vie religieuse de sa ville. De quelle façon ?
1: Alors, effectivement, Olivier de Serres est né dans une famille qui va adhérer très rapidement à la réforme calviniste, à la réforme protestante. Ses parents, effectivement, choisissent de suivre les idées de Calvin. Et donc, l'ensemble de la famille adhère à cette réforme. Olivier de Serres va s'impliquer très très vite dans jeune adulte dans la création de la paroisse réformée de Villeneuve-de-Berre. Il est qualifié quelquefois de diacre de l'église réformée de Villeneuve-de-Berre et il est choisi par ses amis réformés pour aller quérir auprès de Jean Calvin, un pasteur, un ministre pour la communauté de Villeneuve-de-Berre. Donc il part en janvier 1561 à Genève et il est reçu dans la maison de Jean Calvin pour demander auprès des ministres de Genève un ministre pour la communauté de Villeneuve-de-Berre. Et donc le premier pasteur de Villeneuve-de-Berre arrive 4 mois après dans la ville.
0: Est-ce que cette éducation qu'il a reçue l'a prédisposé à devenir propriétaire terrien ?
1: Alors, je ne sais pas si c'est le fait d'une éducation religieuse. C'est plutôt la famille d'Olivier de Serres qui fait l'acquisition de biens immobiliers, de parcelles de terre. Et Olivier de Serres va compléter l'œuvre entreprise par son père en particulier et faire l'acquisition du domaine du Pradel quelques années plus tard. Enfin, tout jeune adulte, à 19 ans, il fait l'acquisition du domaine du Pradel.
0: Donc son œuvre magistrale, c'est le théâtre d'agriculture et ménage des champs. Mais qu'est-ce qu'un théâtre au XVIe, au XVIIe siècle ?
1: Alors, au XVIe et au XVIIe siècle, un peu partout en Europe, sont publiés des théâtres. On pourrait dire plus simplement traités. Théâtre, je pense qu'il faut chercher la signification peut-être dans l'étymologie, hein, dans le grec ancien. Le théâtre, c'est là où l'on donne à voir. Et un auteur va donner à voir un sujet. De nombreux théâtres sont publiés en Europe. Le premier atlas que l'on connaisse, c'est le Theatrum Urbis Terrarum, le théâtre du globe terrestre. C'est un ouvrage, un recueil de cartes de géographie. Mais d'autres auteurs, notamment en France, vont publier des théâtres. Le premier pasteur de l'église réformée de Villeneuve-de-Berre, quand il quitte Villeneuve-de-Berre, va publier un théâtre des machines. Claude Mollet, le jardinier du roi aux Tuileries, hein, dans les années 1600, publie un théâtre des jardinages. Les théâtres, ce sont des traités de vulgarisation technique ou scientifique.
0: Un domaine agricole sur un plateau calcaire, ce n'est pas l'idéal en termes d'accès à l'eau. Comment Olivier de Serres a-t-il résolu ce problème ?
1: Dans ce bas-vivarais où est situé le Pradel, le problème de l'eau est un problème essentiel. Alors, pour les cultures agricoles, il faut savoir qu'à l'ouest du domaine passe un petit ruisseau qui descend du plateau du Coiron. Ce petit ruisseau, le Gazelle, eh bien Olivier de Serres va y installer un petit barrage, une petite retenue d'eau, et par un canal d'amener, va apporter l'eau sur l'ensemble du domaine. Alors Olivier de Serres réalise sur le domaine du Pradel un système d'irrigation avec des drainages, mais aussi des canaux d'irrigation. Et pour cela, il prend exemple sur le travail qu'a réalisé Adam de Craponne, à Salon de Croix, hein, suivant la dénomination de l'époque, que l'on connaît aujourd'hui comme étant Salon de Provence.
0: Quelles sont les nouvelles espèces végétales que Olivier de Serres a contribué à implanter, qu'il a importées en quelque sorte?
1: Olivier de Serres parle de cultures nouvelles. Je ne suis pas sûr qu'il les ait toutes installées sur son domaine du Pradel. Il connaît un certain nombre de plantes nouvelles. Par exemple, il nous parle de la nicotiane, hein, c'est-à-dire le tabac, hein, qui est amené dans le Royaume de France à cette époque-là. Il y en aurait peut-être d'autres, en particulier la pomme de terre, mais qu'il ne nomme pas ainsi. Il parle de cartouches ou de truffoles et certains auteurs ou certains spécialistes y ont vu effectivement la pomme de terre et il en dit quelques lignes dans son théâtre d'agriculture.
0: En quoi participe-t-il à l'essor économique de la région au 18e, 19e ?
1: Dans les années 1600, la société est friande de soie et donc on produit déjà à l'époque d'Olivier de Serres de la soie en Provence, en Languedoc, en Dauphiné. Mais il est un de ceux qui va contribuer à l'essor de la sériciculture dans le royaume, dans le cinquième lieu du théâtre, c'est le quinzième chapitre qui s'intitule « La cueillette de la soie par la nourriture des vers qui la font » et est un passage très précieux sur la manière de cultiver les mûriers et d'élever les vers à soie. Et donc ce quinzième chapitre du cinquième lieu fait l'objet d'un tiré à part qui va s'intituler tout simplement « La cueillette de la soie par la nourriture des vers qui la font ». Ce tiré à part, ce petit opuscule, est diffusé un peu partout auprès de ceux qui souhaitent développer la sériciculture.
0: Il me semble même que le roi a échangé des plans de mûriers avec Olivier de Serres.
1: 20 000 mûriers ont été fournis pour les jardins du roi. Cette production de plants de mûriers, on le voit peut-être pas souvent, mais Olivier de Serres, effectivement, installe une véritable pépinière de mûriers au Pradel et il fait le commerce de plants de mûriers. Il fait aussi le commerce de plants de vigne. Voilà. Le Pradel, au moment où Olivier de Serres le dirige, est un lieu de production, est une pépinière.
0: Une grosse partie du travail de Olivier de Serres sera essayer donc de consigner ses observations. Donc cela se traduit par une première édition du Théâtre d'agriculture, mais plusieurs rééditions. Pourquoi donc a-t-il fait ces rééditions ?
1: Aujourd'hui, on dénombre 27 éditions du théâtre, entre la première édition, juillet 1600, jusqu'à la toute dernière, hein, en 2001, chez Actes Sud. Donc il est bon de préciser toutefois qu'une édition du théâtre, à cette époque-là, c'est à peu près 1300 exemplaires.
0: Ce qui est très important déjà pour l'époque.
1: C'est un travail de longue haleine, hein. La publication de l'édition 1603, par exemple, prend plusieurs mois. Olivier de Serres va obtenir de l'imprimeur qu'une deuxième presse soit mise en fonction pour accélérer la publication de la seconde édition du théâtre en 1603.
0: Le domaine d'Olivier de Serres est détruit en tant que refuge protestant au début du XVIIe. Il est reconstruit par son fils Daniel. Que reste-t-il du domaine réalisé par Olivier de Serres et conservé par son fils ?
1: En 1628, les troupes royales qui viennent pour faire le siège du village de Mirabel font le siège du Pradel et le Pradel, à ce moment-là, est rasé jusqu'aux fondations. C'est donc Daniel de Serres, le fils aîné d'Olivier, qui va reconstruire le domaine et la bâtisse. Que l'on peut voir encore aujourd'hui, qui subsiste, quelques vestiges de tours, notamment hein, dans la vieille bâtisse. La pièce essentielle du système d'irrigation, qu'Olivier de Serres nomme la mère de la fontaine, est toujours visible. C'est une petite construction de pierre sèche qui permettait à la fois de recueillir les eaux du domaine et de les redistribuer sur les parcelles pour accomplir la tâche d'irrigation.
0: Je crois savoir que, mais beaucoup plus tard, Olivier de Serres a été nommé le père de l'agronomie.
1: Effectivement, Olivier de Serres connaît un peu une période d'oubli. Il faut attendre un certain nombre de savants du siècle des Lumières, je pense à l'abbé Rosier, je pense à Augustin Parmentier, qui redécouvrent l'œuvre d'Olivier de Serres, qui vont la relire diffuser à nouveau la pensée d'Olivier de Serres.
0: Comment est organisé le domaine aujourd'hui et à qui appartient-il ?
1: Le domaine du Pradel est propriété de la région Auvergne-Rhône-Alpes la gestion du domaine est confiée à l'établissement public du lycée agricole Olivier de Serres à Aubenas, qui gère effectivement sur le site du Pradel l'exploitation. Hein, il y a une ferme, une chèvrerie, pardon, la ferme expérimentale Caprine, qui est un haut lieu de la fabrication du picodon sur la Drôme et sur l'Ardèche, où de nombreux éleveurs viennent se former. Et il y a aussi un centre de formation pour adultes qui dépend directement du lycée agricole d'Aubenas.
0: Quel est le rôle aujourd'hui de l'Institut Olivier de Serres ?
1: Alors, l'Institut Olivier de Serres est une association dont le but est de faire connaître Olivier de Serres, de faire connaître le théâtre d'agriculture et de recueillir, de conserver tous les éléments propres à cette connaissance. La seule collection complète des éditions du théâtre est conservée au Pradel dans les locaux de l'association.
0: Merci beaucoup, Benoît Vidal, pour cet échange.
1: Je vous en prie, c'est avec grand plaisir que l'on aime parler d'Olivier de Serres et du théâtre d'agriculture.
0: Merci à vous.

0: Vous êtes sur Déclic Radio 101.1 FM dans l'émission Histoire d'ici, Vision d'ailleurs, et vous venez d'écouter All People That on Earth Dwell, une musique composée par Louis Bourgeois et interprétée par E. Vaughan Williams Himnal. Louis Bourgeois était un compositeur, théoricien de la musique, figure majeure de la réforme calviniste. Et nous voici déjà dans la partie contextualisation de cette émission. Et nous allons voir très rapidement que c'était une époque particulièrement riche et féconde que cette période de la Renaissance. Rappelons tout d'abord que nous sommes sous le règne de François Ier, lorsqu'Olivier de Serres voit le jour. Roi emblématique de la Renaissance, François Ier a promulgué des ordonnances, des textes qui ont profondément marqué notre histoire nationale. Comme l'ordonnance de Villers-Cotterêts du 10 août 1539, par laquelle François Ier prend deux décisions importantes pour l'unification du royaume, dont l'une, notamment, influencera la vie d'Olivier de Serres. En effet, le roi de France ordonne que dorénavant, tous les actes de justice soient rédigés en français et non plus en latin. C'est ainsi que la langue d'Olle devient l'unique langue administrative. En rédigeant son théâtre d'agriculture en français, Olivier de Serres participe à la mise en place d'une seule langue nationale sur le territoire français. Cette même ordonnance de Villers-Cotterêts, en prescrivant aux curés de tenir le registre des baptêmes et des sépultures, crée la première fondation de notre état civil. En cette première partie du XVIe siècle, Lyon est l'un des principaux centres européens de l'imprimerie. Mais les ouvriers typographes lyonnais ont des revendications et le 25 avril 1539, cette révolte prend la forme d'une grève de toute une profession dont les revendications sont hausse de salaire, diminution de la durée du temps de travail et aussi et surtout diminution du nombre d'apprentis que les patrons embauchaient en masse pour remplacer les ouvriers qualifiés. Cette révolte entrera dans l'histoire sous le nom du Grand Tric. Ce nom viendrait du cri de ralliement des ouvriers pour cesser le travail. Une origine possible est celle du son d'une réglette tapant dans les ateliers et annonçant les interruptions autorisées du travail. L'ampleur de cette grève amènera François Ier à trancher en faveur des patrons. Deux édits condamnent les coalitions ouvrières. C'est l'année suivante, le 27 septembre 1540, que le pape Paul III, par bulle papale, approuve la fondation de la Compagnie de Jésus, d'Ignace de Loyola. La règle fondatrice de l'ordre des Jésuites est l'obéissance sans réserve au pape d'abord, puis au supérieur ensuite, qui est le général de la Compagnie, élu à vie et au pouvoir sans limite. C'est ainsi que les jésuites constituent un instrument parfait au service de l'Église et qu'ils se distingueront notamment dans la lutte contre l'hérésie. Nous arrivons en 1549, année où, en avril, Joachim du Bellay publie la défense et illustration de la langue française. Cette publication entérine la naissance de la Pléiade, ce mouvement littéraire d'un groupe de poètes autour de Joachim du Bellay et Pierre de Ronsard. Le but de ce mouvement, à travers leurs œuvres littéraires et leurs textes théoriques, était de renouveler et perfectionner la langue française et de participer ainsi à son émancipation du latin. En 1552, la France s'agrandit du côté de la Lorraine. Les trois évêchés impériaux, Metz, Toul et Verdun, sont annexés à la France et Charles Quint n'y peut rien. En publiant Les Amours de Cassandre, Pierre de Ronsard est définitivement reconnu comme le prince des poètes. En 1558, alors que Olivier de Serres achète à 19 ans le domaine du Pradel, c'est le 8 janvier la prise de Calais. François de Guise, le lieutenant général du royaume de France, parvient, après 200 ans de possession anglaise, à rendre à la couronne de France la ville de Calais. Il s'agissait de la dernière possession anglaise sur le continent. le massacre de Vassy, le 1er mars 1562, qui fait de très nombreux morts ou blessés parmi les protestants qui tenaient leur réunion de culte à l'intérieur d'une cité, fait basculer la France dans la première guerre de religion. Charles IX est encore un enfant lorsqu'il arrive au pouvoir à la mort de son frère, le jeune roi François II. C'est sa mère, Catherine de Médicis, qui s'imposera comme régente. Celle-ci fera entreprendre au jeune roi de 13 ans un voyage à travers la France appelé le Grand Tour de France. Ce voyage de plus de 2 ans, en 1564, 65 et le début de 66, doit permettre, après les ravages de la première guerre de religion, de forger l'unité du royaume et renforcer les liens de fidélité à l'égard de la monarchie. Il doit également permettre de réconcilier protestants et catholiques et faire appliquer les édits de paix. C'est au cours de ce voyage que le jeune roi constate que le début de l'année varie, selon les diocèses, entre Noël, le 25 mars, le 1er mars ou Pâques. Le roi promulgue donc un édit connu sous le nom d'édit de Roussillon et rédigé lors de son passage dans le château de Roussillon en Isère et précisant le début de l'année civile pour tous au 1er janvier. Ce texte, promulgué le 5 août 1564, ne sera pleinement appliqué que le 1er janvier 1567. Dans un contexte politique troublé par les guerres de religion, Olivier de Serres et sa famille s'installent au Pradel en 1578 et le domaine servira de refuge aux protestants. Plus loin de chez nous, c'est dans le Périgord que naît le mouvement de révolte des croquants. Ce sont des paysans révoltés, formés en bandes armées. Ils veulent lutter contre le fisc et assurer l'ordre que l'État n'est plus en mesure de faire respecter. Les communautés paysannes du Comminges, notamment, forment des ligues à partir de 1591. Enfin, après des années de guerre de religion, Henri IV signe l'édit de Nantes, qui reconnaît aux protestants la liberté de conscience dans tout le royaume, la liberté du culte dans les lieux où la réforme avait été établie avant 1597. Les anciens temples leur sont restitués, et l'autorisation d'en construire de nouveau leur est donnée. C'est bien la signature de cet édit qui ramène la paix civile en France, qui incitera Olivier de Serres à offrir un exemplaire de son théâtre au roi Henri IV et à le lui dédicacer. Et le roi est particulièrement attentif aux idées véhiculées par ce théâtre d'agriculture qui prône des solutions pouvant permettre le redressement économique de la France. En 1608, lorsque sort l'édition complète du théâtre d'agriculture d'Olivier de Serres, Paris voit l'achèvement de la galerie du bord de l'eau du palais du Louvre, dont le rez-de-chaussée fut réservé par le roi aux meilleurs ouvriers de France. Puis nous voici en 1628. Olivier de Serres est déjà décédé depuis 9 ans lorsque son domaine du Pradel est totalement détruit par les catholiques. Mais des avancées dans le domaine de la médecine promettent de belles découvertes lorsque l'anglais William Harvey expose une théorie de la circulation sanguine liée au cœur. Et côté industriel, en France, au Havre, on construit le premier port à écluses. Nous voici maintenant arrivés à la fin de notre voyage dans le temps. Nous retrouvons en 2026, soit 487 ans après la naissance d'Olivier de Serres.
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0: Cette émission vous a plu? 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

Chères auditrices et auditeurs, bonsoir. Bienvenue dans l'émission de Geekman Votre, saison 13, produite et animée par Franck, pour découvrir ou redécouvrir la musique des années 1990 à aujourd'hui, tous styles confondus. Vous pouvez l'écouter sur Déclic Radio, la radio du centre socioculturel de Tournon-sur-Rhône, en direct, au 101.1 de la bande FM de la Vallée du Rhône ou sur le web www.declicradio.fr. Après la diffusion de chaque émission, vous pouvez la réécouter sur les plateformes musicales de podcast, Apple Podcast, Deezer et Spotify. Et ce soir, je vous propose une spéciale Afrique. Alors, c'est un titre pour commencer et voyager dans différents pays africains. Tout d'abord, le Nigeria, avec Santa Dave featuring Thames, le titre Rain Dance du 9 janvier 2026. Ensuite, au Mali, avec Waste, le 20 janvier. Le 23 janvier, Seyi Vibez, au Mali, avec My Healer. Le 23 janvier toujours, Wizkid et Asake avec Turbulence. Et nous ferons un petit tour par la Tanzanie avec Zuku, avec Bado Nakupenda, sorti le 6 février 2026.

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1: Et nous allons écouter un mix de Takunda. C'est le Best of Afrobeats Naija, Afrobeat Mix 2026 du 14 mars.

0: Voilà, c'était le mix. Alors, ce soir, je reçois la présidente, fondatrice et le secrétaire général de l'association Solidarité des Amis du Cameroun, avec lesquels nous allons parler musique, association et anniversaire. Alors, bonsoir Marie-Augustine et Barthélémy.
1: Bonsoir
2: Bonsoir
1: Franck.
2: Franck.
0: Alors, je vous souhaite la bienvenue dans mon émission de Clic Mon Ventre pour la deuxième fois. Vous étiez déjà venu il y a un an.
1: Tout à fait.
0: Voilà. Donc, au cours de l'interview, nous continuerons notre voyage dans divers pays africains avec quelques artistes que j'ai sélectionnés. Alors, première question toute simple. On va commencer simple. Comment allez-vous tous les deux?
1: Nous allons bien.
2: Ça va.
1: Comme un dimanche.
0: Oui. Alors, pouvez-vous tous les deux nous présenter l'association que tu as fondée à Valence? Elle a été créée quand?
1: Donc, pour une deuxième fois, en participant à cette émission Radio Déclic, donc en présentation de l'association Solidarité des Amis du Cameroun. Et donc, cette association a été créée en décembre 2015 et légalisée en juillet 2016.
0: D'accord.
1: Donc, initialement, notre association Solidarité des Amis du Cameroun s'appelait Solidarité Drôme-Ardèche. Et au fur des années écoulées, donc grâce à la participation de notre association au marché des jumelages, sollicité par la mairie de Valence, on s'est rendu compte que beaucoup de participants, visiteurs de notre stand, la plupart connaissaient le Cameroun, pas que de nom, mais des vécus au niveau professionnel, au niveau culinaire, et j'en passe. Et en concertation avec les membres, le secrétaire général Barthélémy, à ma droite, et les autres, on s'est dit, mais tiens, pourquoi pas changer de nom? Et ainsi donc, il y a eu plusieurs propositions et la seule qui a été retenue lors de l'Assemblée générale ordinaire, c'était Solidarité des Amis du Cameroun. Et en tant qu'association sous l'appellation de Solidarité des Amis du Cameroun à Valence, elle n'était plus ouverte qu'à la communauté camerounaise. Ça veut dire quoi à la communauté camerounaise? Ça veut dire tout être humain, étant majeur ou senior, sans distinction de religion, pouvait adhérer. Pas pouvait, peut adhérer depuis 2022 à notre association. La seule condition est de respecter nos statuts, le règlement intérieur.
0: D'accord.
1: Donc, voilà, je ne sais pas si j'ai répondu à ta question ou si tu voudrais en savoir plus sur la nouvelle nomination de l'association actuellement Solidarité des Amis du Cameroun.
0: Oui, alors, au niveau des bénévoles, il y a beaucoup de bénévoles.
1: Donc, à la création, nous étions nombreux, nous étions 30 membres.
0: Oui.
1: Et donc, suite à la pandémie du Covid-19, donc on a eu la perte de certains membres qui ont changé de localité. Et puis, pour être réaliste, beaucoup n'ont pas apprécié le fait de sortir du communautarisme.
0: Ah.
1: En ayant expliqué aux adhérents pourquoi changer de domination, Solidarité des Amis du Cameroun, On s'est dit déjà d'emblée, rester quand on est dans le communautarisme, on est moins ouvert aux autres communautés.
0: Bien sûr.
1: On est moins ouvert aux autres et la plupart des activités menées par l'association nous ont prouvé que le communautarisme était moins avantageux pour l'association.
0: Bien sûr.
1: Et donc, s'ouvrir aux autres, étant donné que notre association, participe au brassage culturel, un échange culturel, que ce soit au niveau social, au niveau culturel, au niveau culinaire, l'échange avec d'autres communautés, avec l'autre, était très riche dans l'ensemble. Et donc, bon, ben, on n'oblige personne à rester adhérent au sein de l'association. Donc, c'est une liberté en tant que bénévole. Soit on adhère au statut de l'association, soit on n'y adhère pas. Il y va de soi. Donc, à ce sujet, on en a perdu pas mal.
0: D'accord.
1: Mais des fois, on n'est pas, comment dirais-je, on en a perdu, on en a recruté d'autres, ce qui fait qu'à ce jour d'aujourd'hui, nous sommes 10 membres. Et parmi ces 10 membres, on est 4 membres actifs. 4 membres actifs, tu vas me dire, pour le travail déployé au sein de l'association. Mmh. C'est minoritaire, mais qu'est-ce qu'il faut faire? Tu en sais un peu plus sur le bénévolat. Le bénévolat de nos jours, c'est jamais facile. Je pense qu'en parcourant toutes les associations, les anciennes comme les nouvelles, il y a ce souci de perte de bénévolat. Perte de bénévolat dans l'ensemble, où les gens s'engagent moins, c'est un épuisement, changement de mentalité pour des uns et des autres. Il faut maintenant aller à la conquête des jeunes, je pense, inciter les jeunes à adhérer. Adhérer et puis se dire que le bénévolat, c'est le don de soi, ça demande beaucoup de sacrifices. Mais bon, je pense que en étant 10, avec 4 membres actifs, on aspire à l'évolution de l'association. On aimerait bien être plus que 4 actifs et voir plus que 10 au total. Mais si vous avez la solution, nous sommes preneuses.
0: Alors là, la solution. Moi, j'en connais des associations. J'en connais même une, on a été obligé de la... On avait tous démissionné du bureau.
2: Ah ouais.
0: Donc, elle a été supprimée purement et simplement, il y a quelques années. Après le bénévolat, voilà, la radio, c'est du bénévolat aussi. Donc, c'est vrai que c'est dur de trouver maintenant des bénévoles. Alors, des bénévoles, pas forcément, mais des bénévoles actifs, c'est ce qui est le plus compliqué. Voire qui tiennent sur la longueur.
2: Je vais peut-être ajouter un détail, moi aussi.
0: Oui, vas-y.
2: Solidarité, qui a eu un joli projet, a des membres actifs, comme dit la présidente, Marie-Augustine. Il y a aussi des sympathisants. Et il y a des membres actifs ponctuels, c'est-à-dire quand nous avons des activités, des personnes se désignent à venir participer à ces activités-là. Donc, on a toujours un peu de la main-d'œuvre quand nous avons nos activités.
0: Oui.
2: Ça arrive. Et comme c'est une association qui a vocation à rassembler toutes les personnes qui ont un lien affectif avec l'Afrique, dans le Cameroun, nos journées sont généralement très recherchées parce que c'est un partage d'ambiance, ce sont des découvertes.
0: Bien sûr.
2: Et ça permet aux personnes qui ont été au Cameroun ou ailleurs de venir se ressourcer dans l'ambiance qu'ils ont connue ailleurs. Et je pense que la présidente veille à ce que cette ambiance soit maintenue. Donc, nous avons un côté culturel pour présenter et préserver la culture camerounaise. Mais nous sommes ouverts au partage avec la collaboration avec d'autres, associations, dans le partenariat.
0: Bien sûr.
2: C'est pour ça que très souvent, on se retrouve, même comme nous sommes 4, 8, 10, comme c'est à présent, à des événements, vous allez voir qu'il y a beaucoup de personnes parce que nous collaborons beaucoup. Et l'ambition, c'est d'avoir beaucoup de collaboration.
0: Oui.
2: Je pense même que le fait qu'on soit là à la radio, c'est preuve de collaboration.
0: C'est une collaboration, voilà. Oui.
2: Nous échangeons avec les personnes qui épousent nos idées. Mm-hmm. On ne leur impose pas, mais ils épousent nos idées et nous aident à nous promouvoir. Et d'ailleurs, nous en profitons pour remercier Franck qui fait bien son travail. Je voulais dire que Marie-Augustine, c'est l'âme de l'association.
0: Ah oui.
1: Merci.
2: Quand on dit l'âme, ça veut dire que, qu'il pleuve ou qu'il neige.
0: Mm-hmm.
2: Elle est immuable. Elle ne change pas. Elle est restée accrochée à l'idée de promouvoir la culture camerounaise, à l'idée d'échange, de partage.
0: Mm.
2: Et cette âme-là, on doit la préserver. C'est ce que je voulais dire.
0: D'accord. Oui.
1: Et donc, si je peux rajouter, en plus de ce que vient de dire Barthélémy, au niveau de la collaboration, cette collaboration avec les autres partenaires est un lien très riche, une collaboration riche qui fait en sorte que, peu importe le nombre réduit au niveau des membres actifs, la collaboration avec la maison mère à Valence, qui est la mairie de Valence,
0: mm-hmm.
1: les MPT, la MPT du Petit Charron, la MPT de Font-Barlette, la MPT du Plomb, la MPT du Polygone, la MPT de la Chamberlière, c'est un atout pour notre association. Ce qui fait qu'à chaque événement, à chaque journée culturelle, sans exclure les associations partenaires, ASDA, l'association des Sénégalais, Lady Archon, Imadi, Samkada, ASD, et puis d'autres, j'en passe. Nous avons des partenaires et ce qui fait en sorte que notre association n'est pas aussi affaiblie par ce manque de bénévoles actifs.
0: Oui.
1: Et puis les membres sympathisants, vous en faites partie. À chaque fois que ASAC, c'est le sigle de l'association, Solidarité des Amis du Cameroun, a un événement, selon vos disponibilités, vous faites tout pour être présent, pour donner un coup de pouce, pour nous accompagner. Et donc, j'en profite une fois de plus pour vous dire merci, Franck.
0: De rien, moi, ça me fait plaisir. Hein.
1: Voilà.
0: Quand je peux aider, j'aide. on a présenté l'association. On va parler un peu du forum des associations qui s'est déroulé hier, samedi 5 septembre, à Valence. Comment s'est passée la journée alors, pour vous deux?
1: La journée, ça a été une belle journée.
0: Mm-hmm.
1: On a un peu souffert de la chaleur, mais ça a été une très belle journée. Et j'en profite d'emblée devant ce micro pour dire merci à Monsieur Nicolas D'Aragon et son équipe d'accorder chaque année aux associations de Valence cette vitrine.
0: Mmh.
1: C'est-à-dire cette vitrine associative qui est considérée chaque année comme une rentrée associative est très riche pour chaque association qui sait saisir l'opportunité de ce que c'est qu'un forum des associations.
0: Mmh.
1: Donc, une fois de plus, M. Nicolas D'Aragon, naturellement Valence, devant ce micro, Marie-Augustine Gauthier, présidente fondatrice de l'association Solidarité des Amis du Cameroun, vous dit encore merci pour tout ce que vous faites, ainsi que votre dynamique équipe qui ne fait que suivre vos traces. Merci. La journée, elle a été riche, elle a été belle.
0: Et très bien organisé.
1: Et très bien organisé.
0: Comme chaque année.
1: Comme chaque année. Mm-hmm. Donc, il n'y a pas de choses négatives à ajouter. Moi, c'est ce que je retiens. C'est toujours un plaisir, que je travaille ou que je ne travaille pas. C'est toujours un plaisir Pour nous, l'association Solidarité des Amis du Cameroun a participé au forum des associations que vous offrez aux associations chaque année. Merci.
2: À la suite de ma Augustine, je vais ajouter ceci. Le forum des associations, c'est, en plus d'être une vitrine, c'est un espace d'échange avec d'autres associations. Et comme j'ai fait le tour un peu des stands, je vois la dynamique qu'aujourd'hui la jeunesse donne au tissu associatif. C'est-à-dire qu'on n'est plus à l'époque où seuls les petits vieux s'intéressent aux associations, mais on voit davantage des jeunes qui se constituent en association.
0: Oui.
2: Et c'est un élément très important. Nous avons été abordés par des jeunes qui venaient chercher la collaboration et tout. Ça a été une journée, je n'étais pas au début parce que j'ai bossé, mais à mon arrivée, je pense que l'ambiance n'a pas beaucoup changé. C'est tu l'ouvert aux jeunes qui est quelque part accroché. C'est ma Augustine qui est toujours active.
1: Merci pour la reconnaissance.
2: Non, on apporte notre petit peu qu'on apporte. Le bénévolat, c'est un don de soi. Et ça permet de sortir un peu de l'ambiance un peu stressante que la société peut nous apporter. L'association, c'est le creuset, c'est la ressource pour ceux qui veulent se ressourcer. Ça permet de voir des initiatives. Moi, j'ai vu des personnes qui font l'association pour permettre aux autres de sortir.
0: Oui.
2: C'est-à-dire qu'ils vous permettent de sortir, rencontrer du monde.
0: Tout à fait.
2: Ils ont une association pour ça.
0: Oui, oui.
2: Quand vous venez au forum d'association, vous pouvez les rencontrer et c'est en contact avec eux. C'est une très bonne chose. Ça épouse et impose notre ambition à Solidarité des Amis du Cameroun. Chasser l'isolement, parce que les personnes qui s'isolent se tuent à petit feu. Je pense que Marie va présenter bientôt les activités de l'association. Et puis, les personnes se rendront compte qu'on fait tout pour que les gens sortent de chez eux, aller voir un peu ailleurs, aller s'occuper un peu. Voilà. Donc, j'étais très content hier.
0: Oui, et puis ça, c'est un espace de rencontre, justement. Alors, j'étais un petit peu sur le stand quand même hier, avec toi. On a passé une partie de la journée ensemble.
1: Effectivement.
0: Et c'est vrai qu'on a vu des personnes complètement différentes, de toutes les couleurs, on peut le dire. Alors, on a vu tout le monde. On a vu des Camerounais, on a vu des Sénégalais, on a vu des... Et tout le monde s'arrêtait sur le stand pour voir un peu ce qui se passait dans cette association. Alors justement, je te tends la perche. Qu'est-ce qu'on fait dans cette association ?
1: Qu'est-ce qu'on fait dans cette association ? Dans cette association, comme je l'ai dit au départ, donc, on est actif dans le brassage culturel avec un échange de culture avec d'autres communautés, c'est-à-dire la communauté camerounaise, la communauté sénégalaise, les Comoriens, les Maliens, les Guinéens et j'en passe. Et la communauté française, si j'ose m'exprimer ainsi, parce que la communauté française a sa culture ancrée dans ses mœurs, tout comme les autres cultures africaines qui sont ancrées dans leurs mœurs. Et ce mélange, ce brassage fait en sorte qu'ensemble, on se retrouve avec une base fondamentale qui est humaine, qui est un appui pour avancer dans la cohésion sociale, la solidarité des uns et des autres et un complément. En s'emboîtant les uns et des autres, je pense que on arrive à avoir une collaboration, je dirais, sincère et sereine, si je peux le dire ainsi. Pour en venir aux autres activités, donc, je vais commencer par l'atelier couture. L'atelier couture qu'on réalise, qu'on anime, il y a environ, si je me trompe, Barthélémy, tu me reprends, environ 3 ans aujourd'hui.
2: 3 ans et demi, oui.
1: 3 ans et demi. Et donc, cet atelier couture est ouvert à tout le monde, aux jeunes, aux adultes, aux seniors. Donc, à partir de 12 ans, vous pouvez vous inscrire à cet atelier couture qui se déroule 2 fois par mois à la Maison de la Vie Associative 74 route de Montpellier. Et donc, au tout début, c'était les mercredis, en fonction de nouveaux inscrits participants par rapport à leur disponibilité. On est parti cette année sur le 2 mardis par mois. Et donc là, de nouveau, on repart sur les samedis. Donc, pour les nouveaux inscrits qui vont nous rejoindre, l'activité, l'atelier couture sera dorénavant animé 2 samedis du mois de 10h à 12h à la Maison pour tous. Et pendant cet atelier couture, donc, on va profiter des bases de la couture classique, mixte, pas seulement sur du tissu africain, mais sur du tissu mixte.
0: D'accord.
1: Et où chacun pourra apporter son savoir-faire pour ceux qui s'y connaissent déjà un peu en couture ou pour les novices qui ne s'y connaissent pas. Donc, faudra pas hésiter. Donc, venez vous inscrire. Donc, à partir du mois prochain, l'atelier couture va reprendre 2 samedis par mois et les dates vous seront communiquées ultérieurement pour cette initiation fondamentale aux bases de la couture, à la broderie sur support. Et puis pour des personnes isolées qui n'osent pas sortir, venez échanger avec d'autres personnes et pourquoi pas faire émerger et découvrir soi-même vos talents cachés. Donc, je vous invite donc à venir. Vous pouvez nous contacter au numéro de l'association, le 06 41 51 33 69, ou tout simplement par mail solidarité, S-O-L-I-D-E, Camer, C-A-M-E-R, 26@gmail.com. Donc, voilà pour cette première activité. Et comme deuxième activité, je laisserai Barthélémy présenter l'activité conte.
0: Oui.
1: Parce qu'il anime, je l'accompagne.
0: Il est conteur.
1: Il est conteur. Je le suis moi aussi. Donc, on se complète. À toi, Barthélémy.
2: Avant d'en arriver à la prochaine activité, je vais revenir sur l'atelier couture pour dire qu'à cette activité se greffe deux autres activités. Toute personne qui a quelque chose à confectionner à bas prix, à prix associatif, un vêtement à raccommoder, plutôt que d'aller chez un couturier qui va faire trop cher, venez à l'association et vous-même participant à l'atelier, on vous refait votre vêtement. Ça, c'est une première activité. Deuxième activité, c'est que si vous voulez personnaliser un objet, un cadeau, Marie-Augustine a donné la possibilité aux personnes, grâce à la broderie sur support, de broder des motifs, des phrases, quelque chose sur un cadeau qui, pour le personnaliser, ça peut être à l'occasion d'une naissance, un cadeau de naissance,
0: bien sûr,
2: anniversaire. Il faut à l'atelier couture, ça se fait et à des prix très abordables. C'est pas des prix on va vous faire voilà. Donc je voulais dire que à l'activité couture, c'est greffe, c'est deux autres rubriques là qui sont très importantes aussi. Pour en venir maintenant à l'activité conte, nous venons de la forêt, nous autres. Et nous, on a grandi et on a été bercés par les contes des anciens. À l'époque où il n'y avait pas de télé, il n'y avait pas de radio pour les plus petits.
0: Mais oui.
2: À l'époque où le savoir-être, le savoir-faire se transmettait par un conte, par un récit, les anciens nous faisaient asseoir autour d'un arbre. On appelait ça au coin du feu, pour nous dire un conte qui pouvait donner la solution à un comportement, qui pouvait attirer l'attention à certains enfants qui s'égaraient. Le conte est devenu une ressource d'inspiration, une ressource d'intelligence pour ceux qui voulaient s'instruire. Et modestement, on essaye à Solidarité de pérenniser cette culture, c'est-à-dire dire aux enfants des contes accompagnés par des berceuses camerounaises. J'ai ma fille qui venait souvent à la maison et à qui je disais des contes un soir. L'impression que j'ai quand un enfant écoute un conte, c'est qu'il se coupe de tout. Il s'accroche à vos lèvres.
0: Oui.
2: Pour espérer entendre quelque chose qui est comme, comment dire, qui est comme un suspense. Et ça, c'est la solution à beaucoup de choses. Les enfants qui sont accrochés au téléphone, qui sont accrochés à ceci. Donc, venez à l'atelier conte. Vous rencontrez ce jour-là certainement Marie, parce que Marie aussi a ses dons de conteur. Et moi, je le suis aussi. On va vous occuper. Et justement, très bientôt, il y aura une activité, je pense qu'à la suite du programme, on en parlera par rapport aux 10 ans. Il y aura un espace, un créneau pour cet échange culturel autour du conte. Voilà.
0: D'accord. OK. Bon, alors, nous allons partir maintenant au Bénin avec Angélique Kidjo, Aira Star, le titre Aïkan, sorti le 27 mars 2026, puis direction le Congo avec la star du Congo, Fally Ipupa. Nous aurons que 4 titres, Cinéma, sorti le 27 mars, avec Wizkid, ce sera Jam avec le 17 avril. Ensuite, avec Guide de Besbar, ce sera Pépélé, sorti le 31 mai. Et le 10 juin, Fally Ipupa, sorti le titre Wanna Dance.

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0: Et voilà pour Fally Ipupa. Donc, après le forum des associations, va arriver le grand événement de septembre, l'anniversaire de la SAC. Alors, quel âge pour l'association, Marie-Christine ?
1: Donc, la SAC fêtera ses 10 ans.
0: Ouais.
1: 10 ans d'engagement de vie associative et d'action solidaire.
0: Mmh.
1: Donc, c'est tout un parcours. Un parcours dans l'ensemble pas facile, hein. Mais comme l'a dit Barthélémy, quand on crée une association, on se fixe des objectifs.
0: Mmh.
1: Et en se fixant ces objectifs, on essaye de se donner des moyens pour les réaliser à long terme. Donc, comme on dit, petit à petit, solidarité des amis du Cameroun s'est construit, il s'est déconstruit, il s'est reconstruit. Donc, actuellement, l'association en 10 ans

0: Et en plein essor, ce qui est reconnu dans la commune de Valence par rapport à sa collaboration avec les partenaires, sa participation au niveau de la vie associative avec la mairie de Valence, les MPT, les associations partenaires et tout ce que nous menons comme activité au sein de cette belle ville qui est bien reconnue. C'est ce qui fait quelque part notre force.
1: D'accord.
0: Donc, 10 ans d'engagement.
1: Mais oui, mais c'est une jeune association.
0: Oui, elle est jeune, mais elle avance progressivement à petits pas en tenant à ses objectifs. Donc voilà, ses objectifs qui sont ancrés dans ses valeurs, l'amitié, l'entraide, le vivre ensemble. Donc la mise en place et la contribution auprès des personnes démunies. Ici, comme au Cameroun, les orphelins et puis les élèves. Quand je parle de 10 ans d'engagement de vie associative, c'est dans le sens large du terme, que ce soit dans le terroir valentinois, tout comme au Cameroun, parce qu'en partenariat avec la fédération Le Lagrange Cameroun, on mène des activités en ce qui concerne la jeunesse, il y a probablement, je pense, si mes souvenirs sont bons, en 2022, on avait été sollicité par la Fédération Le Lagrange Cameroun pour la construction d'une bibliothèque au sein d'une école publique à Edeya. Donc, c'est un petit village dans la localité de Douala, dans le littoral du Cameroun. Et nous avons fait la collecte des livres auprès des particuliers, des MPT, et nous avons fourni ces matériels pour achalander cette bibliothèque scolaire qui a bien servi et qui est d'actualité actuellement dans les nouveaux locaux construits par l'association Fédération Le Lagrange en collaboration avec la Fédération Le Lagrange de Paris.
1: D'accord.
0: Donc voilà, avec pour objectif d'inciter les jeunes à la lecture, puisque ces jeunes, les mercredis, pour ceux qui sont dans des familles défavorisées, au lieu d'aller aider les parents dans les travaux champêtres, ils sont maintenant amenés à se retrouver dans un endroit encadré pour la lecture avec une bibliothèque qui est bien achalandée.
1: D'accord.
0: Donc voilà. Par la même occasion, donc on fait également la collecte des vêtements, des jouets. Donc on a déjà eu à aider l'orphelinat Marie-Mère des Miséricordes au Cameroun avec un don de vêtements et des jouets et l'association Chine Étoile qui est basée à l'extrême nord. Et donc le premier don offert à cet orphelinat Marie-Mère des Miséricordes en fonction de nos petits moyens. Donc on avait assuré une année de scolarité de ces 32 orphelins, de la maternelle à la classe de première. Nous avons payé une année entière pour la scolarité complète et des inscriptions pour tous ceux qui étaient inscrits aux examens officiels,
1: D'accord.
0: certificat d'études primaires et l'examen probatoire. Parce qu'au Cameroun, la classe de première, on la clôture par un examen officiel qui s'appelle le probatoire. Donc, c'est cet examen qui permet d'accéder en classe de terminale.
1: C'est ça.
0: Donc, voilà pour cette association, cet orphelinat, pardon. Et on avait également offert un grand congélateur pour la conservation des vivres. Donc voilà ce qu'on a pu faire pour cet orphelinat. Et en fonction de nos capacités, on verra dans les jours à venir, les mois à venir, voire l'année prochaine, si on peut collecter une partie de tout ce qu'on a réuni pour cette association. Et j'allais oublier, puisqu'actuellement, on a un conteneur en cours d'expédition pour le Cameroun. Et justement, nous sommes à la quête des dons pour acheminer ce conteneur des livres et justement des lits médicalisés, des vêtements et des jouets. D'accord. Donc voilà.
1: Donc il faut le remplir.
0: Il faut le remplir. Il est déjà presque rempli.
1: Ouais.
0: Donc actuellement, on sollicite les âmes de les bonnes âmes pour nous donner un coup de main justement pour le conditionnement des cartons.
1: D'accord.
0: Parce qu'on en a pas mal à conditionner. Donc, ceux qui sont volontaires, vous pouvez nous contacter au 06 41 51 33 69 pour nous donner un coup de pouce.
1: D'accord.
0: Et merci d'avance. Je ne sais pas si Barthélémy peut ajouter autre chose en ce qui concerne la question qui vient de nous être posée. Je vais clôturer par la suite.
1: Donc, on va détailler donc le programme.
2: Oui.
1: Alors, de ces 10 ans.
2: Alors, l'anniversaire des 10 ans de solidarité, c'est tout un parcours.
1: Mm-hmm.
2: C'est le moment de s'arrêter un moment pour regarder un peu le parcours effectué. Et c'est beaucoup d'engagement.
1: Mm-hmm.
2: Des moments de relâchement et des moments de rebondissement. Et en cours de route, on prend du monde, des personnes qui adhèrent à nos programmes. C'est l'autocritique pour voir ce qui n'a pas marché, pour améliorer. Et puis, redonner à nos sympathisants, aux amis du Cameroun, la certitude que l'association ne fermera pas.
1: Oui.
2: Que plus que jamais, l'élan de cœur qu'ils ont vis-à-vis du Cameroun sera pérennisé. Vous serez tous les bienvenus au Cameroun. Donc, c'est le lieu de venir avec nous discuter du passé, du présent et nos ambitions futures. Il y a beaucoup de collaborations en vue. Nous avons besoin de beaucoup de main-d'œuvre, pas temporaire, et puis pour ceux qui peuvent adhérer, viennent adhérer.
1: Mmh.
2: Mais rendez-vous disponible pour donner un petit coup de main, pour faire des cartons. Parce que le projet dont Marie parle tout à l'heure, c'est le projet Daniel, c'est tout un grand projet. Il s'agit de collecter des objets, des jouets pour enfants, des livres éducatifs à destination des régions du Cameroun où il n'y a pas accès facile aux bibliothèques.
1: Mmh.
2: Et heureusement, avec la collaboration, comme Marie l'a dit, de Le Lagrange, Nous avons une main forte au Cameroun qui peut mener à bien ces activités. C'est aussi le moment de convivialité. C'est-à-dire qu'il y aura des animations, il y aura de la fête aussi.
1: Mm-hmm.
2: Voilà. Donc, on fête ses 10 ans. Elle est peut-être jeune d'association, mais elle a une grosse expérience et nous savons que ce qui attire beaucoup plus de personnes, c'est partager des bons moments. Le 26 septembre, ce sera le moment de venir partager avec nous des très bons moments. Une soirée dansante, une soirée de convivialité.
1: Mm-hmm.
2: Et tout le monde est attendu. Les portes sont entièrement ouvertes. C'est-à-dire, c'est pour toute personne qui se sent concernée par la bonne ambiance, par les bons moments en famille, parce que ça m'arrive.
0: C'est ça.
2: C'est la famille.
1: Mm-hmm.
2: Venez nous voir, venez avec nous. Et on passera des bons moments ensemble. Voilà.
1: D'accord.
0: Donc, pour la suite du programme de ces 10 ans d'engagement,
1: ouais,
0: de vie associative.
1: Alors, ça commence à 15h.
0: Donc, ça commence à 15h à la maison pour tous de Petit Charon.
1: Oui.
0: Pour ceux qui ne connaissent pas Je vous communique l'adresse. C'est 30 rue Henri Dunant, 26000 Valence. Donc, à 15h, accueil des invités.
1: Oui.
0: Accueil des invités qui sera rythmé par une musique d'ambiance, une buffette aux saveurs exotiques et gourmandises.
1: Oui.
0: Ça veut dire quoi? Les associations partenaires qui sont invitées vont s'installer parce que AZAC a accordé à tout partenaire un stand.
1: C'est ça, oui.
0: Un stand, en fait, ce sera en gros, en sorte, un village culturel et solidaire. C'est-à-dire, ça porte l'âme de notre association Solidarité des Amis du Cameroun, Brassage culturel, où tous ensemble, nous serons réunis ce 26 septembre pour célébrer ces 10 ans. Parce que pendant ces 10 ans, on n'a pas été seuls, on a été avec nos collaborateurs. Et c'est pour ça qu'on a fait le choix de les célébrer tous ensemble dans la rubrique de notre valeur, le vivre ensemble. Ensemble, venez célébrer ces 10 ans d'engagement de vie associative. Donc voilà, 15h, l'installation est rythmée par la musique. Donc Solidarité aura une buvette qui servira à rafraîchir tous les invités.
1: D'accord.
0: Donc maintenant, à 16h, ce sera la présentation festive puisqu'on a choisi de célébrer cette journée dans le cadre festif. Tu as l'habitude d'assister à nos journées culturelles, mais oui. Pour cet anniversaire, on a mis de côté la conférence. On a choisi plutôt la rubrique festive.
1: Oui.
0: Parce que 10 ans d'engagement, ça se fête.
1: Bien sûr.
0: Et ça ne se fête pas seul.
1: Non.
0: Ça se fête à plusieurs.
1: Oui.
0: Donc, ce village culturel sera animé par Kiss Kiss Balafon.
1: Ouais.
0: Vous connaissez l'un des acteurs, Lumari Essem, c'est-à-dire sous le rythme des percussions instrumentales traditionnelles du Cameroun. Il y aura Dani, justement, au rythme instrumental d'Afrique, qui va animer sous un autre aspect qui n'est pas tout à fait celui du Kiss Kiss Balafon, mais qui reste ancré dans la culture africaine. On a choisi de mixer ces rythmes qui s'emboîtent pour ressortir la culture africaine. Et je pense que les invités qui viendront également écouter et danser au rythme de cette musique africaine.
1: Oui.
0: Il y aura également comment on l'appelle, la chanteuse
1: sucré-salée.
0: Alors là, je m'abstiens de donner trop de détails. Je vous invite à venir découvrir parce que vous ne serez pas déçus.
1: Non.
0: Accompagnée également de Liana.
1: Oui.
0: La petite chanteuse sénégalaise que vous connaissez aussi. Venez découvrir des chansons typiques révélatrices. Donc voilà pour cette partie. Et à 17h30...
1: Attention, roulement de tambour.
0: Roulement de tambour, comme vous le dites. Rencontre avec les invités d'honneur. Et comme invité d'honneur venu tout direct du Cameroun, Monsieur Augustin Bala, maire de Yaoundé,
1: oui.
0: Qui viendra nous encourager sur place parce qu'il a entendu parler des actions menée sur place par l'association AZAC. Mmh. Il a entendu parler du soutien de l'accompagnement de la mairie de Valence et de son équipe, des MPT, Charron, Fond Barlette, Plomb qui nous accompagnent, des associations partenaires, et il nous a offert ce beau cadeau de venir sur place vivre la réalité et participer, célébrer avec nous ces 10 ans.
1: Mmh.
0: Vous avez comme invité également Monsieur Rémi Noël Okala, vice-consul du Cameroun à l'ambassade à Paris,
1: oui,
0: qui remplace Monsieur l'ambassadeur qui n'a pas pu se libérer par rapport à son agenda. Et vous aurez également l'équipe de la mairie de Valence qui ont toujours été présents.
1: C'est vrai.
0: Qui ne nous ont jamais laissé tomber un seul instant.
1: Mmh.
0: D'où notre force de persévérer, de continuer à œuvrer dans le sens associatif. Donc, cette équipe d'honneur fera la visite de tous les stands.
1: Oui.
0: Et chaque association partenaire aura le plaisir de présenter son association. Donc, si j'ai bien...
1: Et c'est ça aussi, le partage.
0: Relatif cette rubrique de l'horaire 17h30,
1: ouais,
0: c'est l'accueil, la visite des invités d'honneur,
1: mm-hmm,
0: pour tous ces stands. Il y aura des MPT, hein, que je cite depuis tout à l'heure.
1: Oui.
0: C'est MPT qui nous accueille pour tout. Toutes nos activités, on les mène au sein des MPT.
1: D'accord.
0: Donc, ce sera un grand moment à ne pas rater. Donc, après ce passage...
1: On s'arrête là pour l'instant. Mm-hmm. 17h30, on s'arrête. Là, on va écouter justement Liana, Sucré Salé et Maître Dany.
0: Voilà, merci.
1: Pour commencer à se mettre dans l'ambiance. Mm.

0: Et voilà, pour déjà commencer à se mettre un petit peu dans l'ambiance de l'après-midi, hein, avec Liana, Sucré Salé et Maître Dany. Donc, on peut continuer. Tu voulais rajouter quelque chose, peut-être ?
1: Oui, pour les activités qui vont rythmer l'après-midi.
0: Oui.
1: Donc, l'après-midi sera rythmé par diverses expositions, des jeux, des tombolas, des tresses africaines, des contes, vidéos rétrospectives de l'historique de Azak,
0: oui,
1: la signature du livre d'or, collecte de messages et de dons. Donc, c'est l'occasion hein, de faire évoluer tout ce registre qui constitue le fonctionnement de notre association.
0: Mmh.
1: Puis, la musique rythmée par Kiss Kiss Balafon, Maître Dany et les deux chanteuses Sucré Salé et Liana.
0: Mmh.
1: Donc voilà le déroulé de l'après-midi sous le rythme ambiance musicale,
0: ouais,
1: avec la buvette achalandée au jus exotique et des petites gourmandises que vous découvrirez sur place ce jour-là.
0: D'accord.
1: Donc j'espère que j'ai rien oublié dans ce détail concernant l'après-midi de ce 10e anniversaire. Donc,
0: si tu as oublié quelque chose, on pourra y revenir d'après si tu veux, si tu y penses avant la fin de l'émission.
1: Ok.
0: Donc, on peut continuer avec le déroulé de programme avec à 18h30.
1: 18h30, on aura les discours. Bon, il faudrait qu'on soit précis et concis pour respecter le temps accordé à chaque personnalité.
0: Oui.
1: Dans les discours officiels par rapport aux invités d'honneur, le remplaçant de monsieur l'ambassadeur du Cameroun à Paris, parce que notre maison mère en France, c'est l'ambassade du Cameroun. Et pour nous, c'est important. C'est important, surtout quand on défend, on porte le drapeau tricolore. Donc, ce drapeau tricolore a une valeur. Et cette valeur, il ne faut pas juste le verbaliser simplement et y passer. Cette valeur se concrétise par la présence du représentant du Cameroun en France.
0: Mmh.
1: D'où
0: bien sûr
1: notre maison mère. Donc, quand monsieur l'ambassadeur n'est pas disponible en lien avec son emploi du temps, il envoie un remplacement. Et ce remplacement représente l'autorité camerounaise dans le terroir de la France.
0: Mmh.
1: Et également, monsieur le maire de Yaoundé, qui va effectuer ce déplacement, donc toujours sous l'égide du drapeau tricolore.
0: Mmh.
1: Il y aura ce discours-là. Il y aura également le discours de monsieur le maire ou son représentant de Valence.
0: Oui.
1: Il y aura le discours des représentants des MPT partenaires.
0: Mmh.
1: C'est l'occasion de montrer ou de faire valoir et de reconnaître publiquement l'accompagnement et le soutien venant de toutes ces personnes.
0: Bien sûr. Mmh.
1: Qui nous accompagnent depuis notre fondation. C'est pour ça qu'on s'est dit, ce ne sera jamais autrement. Il ne suffit pas de le dire simplement. mais il faut le dire publiquement, haut et fort. Parce que ce soutien, cet accompagnement dont AZAC a bénéficié depuis sa fondation jusqu'à ce jour, elle est incontestable et on s'est dit, il faut le dire publiquement devant les invités,
0: bien sûr,
1: devant les autorités camerounaises qui remplacent le gouvernement du Cameroun en France.
0: Mmh.
1: Il y aura également le discours de la présidente et peut-être d'autres surprises. Et j'en passe.
0: Oui.
1: Il y aura les remises des distinctions aux partenaires et bénévoles de l'association. Donc voilà pour cette amplitude horaire de 18h30 avant la suite de la soirée repas dansant.
0: Mmh.
1: Et à 19h,
0: oui,
1: nous aurons le groupe Adama de la MPT du Petit Charon, un groupe de danse africaine qui est un partenaire clé depuis la fondation aussi, qui animera la soirée, en début de soirée, avec son groupe. À 19h30, nous aurons Kiss Kiss Balafon, qui sera animé également par Louis Marie et Sem, mmh, qui pourront, dans la continuité de l'animation débutée en début d'après-midi,
0: mmh,
1: essayer de faire découvrir aux retardataires ceux qui seront absents l'après-midi. Ils pourront, en début de soirée, vivre et apprécier cette musique aux percussions africaines.
0: Oui.
1: Donc voilà, à 19h30.
0: Eh bien, on va les écouter, justement, qui se bat à fond, pour nous mettre un peu dans l'ambiance. Et après, on continuera le déroulé du programme.
1: D'accord.

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0: Voilà, qu'est-ce qui se bat la fin pour se mettre dans l'ambiance. C'est pas mal ça.
1: Et oui.
0: Et tout ça, parce qu'on arrive à 20h, où il sera peut-être temps de passer à table.
1: Effectivement, donc à 20h aura lieu l'ouverture au repas.
0: Ouais.
1: Repas camerounais, donc je précise, avec au menu du ndolé poulet accompagné de bananes plantain pour un modeste prix à 15 € pour adultes et 10 € pour enfants. Et donc, pour vous inciter à faire vos réservations qui sont obligatoires, il est temps parce que les places seront limitées. Donc, pour réserver vos places, il suffit d'aller sur www.eloasso.com. Vous scannez le QR code. Et autrement, vous le faites par le biais du téléphone de l'association 06 41 51 33 69 ou par le biais de notre adresse mail solidaritécamer26@.com.
0: D'accord. Et alors, on peut préciser, alors, tout le monde ne connaît pas le ndolé. C'est quoi ?
1: Le ndolé, c'est un légume à la base. C'est un légume typique du Cameroun, ressemblant un peu aux épinards.
0: Oui.
1: Aux épinards. À la seule différence que ces feuilles de ndolé ont un petit goût amer. Et c'est ce petit goût amer qui fait la spécificité du ndolé.
0: Ouais.
1: Et le ndolé, pour ceux qui ont l'habitude d'assister à nos journées culturelles, ils en savent. C'est un plat délicieux. Un plat délicieux qui est bien fait, avec amour, avec des condiments du Cameroun. Avec un poulet. Halal, je précise, pour donner à toute personne d'obédience musulmane, catholique ou autre, de pouvoir en manger. C'est pour ça qu'on a choisi la viande, le poulet halal. Comme ça, nos frères, nos sœurs musulmans pourront manger.
0: Tout le monde peut en manger.
1: Sans inquiétude. Donc voilà.
0: Et les plantains.
1: Et les plantains, il y en a qui connaissent aussi le plantain. On en trouve dans tous les magasins exotiques. Oui. Et maintenant, dans les grands frais, rayons exotiques, on trouve le plantain, le bâton de manioc, des produits exotiques. On en trouve dans les magasins grands frais. Donc, vous savez ce qu'il vous reste à faire à ce jour d'aujourd'hui. Réservez votre place pour une modeste somme de 15 € d'unité pour adultes et 10 € pour enfants. Donc, nous vous attendons nombreux pour venir célébrer autour de ce repas dansant à l'occasion de notre 10e anniversaire à la MPT du Petit Charon. Barthélémy, je ne sais pas si tu as quelque chose à rajouter par rapport à certains détails qu'on a omis d'évoquer ici.
2: Je veux dire que j'aime bien le ndolé.
0: Oui.
2: Et je sais que les femmes, généralement, ils y ajoutent des petits ingrédients pour... ça peut être des crevettes, ça peut être de la viande. C'est bien d'avoir choisi une bonne viande pour tout le monde. C'est bien. Je vais revenir un peu en arrière pour donner une précision par rapport au déplacement des autorités de l'ambassade. Pour dire que En fait, c'est un rendez-vous. Ma Augustine, c'est son initiative. Et on a pris l'habitude de la solidarité parce qu'on s'est rendu compte que l'ambassade est très loin de nous.
0: Ah oui.
2: Il y a des démarches à l'ambassade qu'on ne connaît pas ici et des choses qui se passent là-bas qu'on ne connaît pas.
0: Mm-hmm.
2: Et ASAC, l'association Solidarité des Amis du Cameroun, que nous appelons ambassade du Cameroun à Valence, c'est le lieu où se rencontrent tous les Camerounais qui sont proches de Valence. Et quand l'ambassade se déplace, il y a un moment d'échange avec l'ambassade pour savoir, pour pouvoir échanger, pour pouvoir discuter, gens qui sont préoccupés par tel ou tel sujet.
0: Mm-hmm.
2: Et ce sont des moments d'échange, des moments très riches, parce que des personnes découvrent des démarches qu'ils auraient pu entreprendre en entrant en France, qu'ils n'ont pas faites. Et généralement, l'ambassade le facilite via l'association Solidarité des Amis du Cameroun. Donc le 26, je pense que le passage de l'ambassade, c'est aussi le lieu, c'est aussi l'occasion de venir tout Camerounais de la Dôme Ardèche et environ, venir rencontrer les autorités de l'ambassade pour leur poser des questions qui nous taraudent souvent.
0: Mm-hmm.
2: Voilà. Donc à la suite du repas, je voulais ajouter cela.
0: D'accord.
2: Et dire que nous avons tous une maison mère. Et notre maison mère ici, l'ambassade est en loi. C'est ASAC.
0: Mm-hmm.
2: Solidarité des Amis du Cameroun. Donc, contactez Marie-Augustine, contactez-nous et venez avec nous. Merci.
0: D'accord. Et alors, on parlait du repas. Et on a dit qu'on allait parler d'une autre activité de l'association, justement. L'atelier culinaire.
1: L'atelier culinaire qui est en cours de mise en place.
0: Ouais.
1: Et donc, cette activité culinaire, déjà, on l'a fait découvrir et partager lors de nos journées culturelles. Et effectivement, lors du festival de solidarité, auquel ASAC en fait partie.
0: Mmh.
1: Donc le festival de solidarité qui réunit plusieurs partenaires, causes toujours artisans du monde, la MPT du Petit Choron, Soleval, l'association des étudiants,
0: mmh.
1: et j'en passe. Donc lors de ce festival, donc, on choisit dans l'ensemble de faire en commun en partageant nos activités culinaires.
0: D'accord.
1: Et ASAC se projette de mettre en place cette activité pour pouvoir partager les bases fondamentale de la cuisine camerounaise à la cuisine française et la cuisine orientale, la cuisine sénégalaise. On va dire faire un partage, un melting pot avec d'autres cuisines.
0: D'accord.
1: Et pour nous, c'est très riche d'échanges, découvrir ce que mangent les autres, comment ils le cuisinent,

0: mais sans trop rentrer dans le vif du sujet.
1: Mmh.
0: Donc, vous serez conviés à venir découvrir cette nouvelle activité avec nous.
1: D'accord. Et alors, comment va se clôturer la journée à partir de 21h ?
0: À partir de 21h, donc, ce sera la soirée dansante. La soirée dansante...
1: Pour digérer.
0: Pour digérer, fêter...
1: L'anniversaire.
0: L'anniversaire, ouais. Dans la joie, la bonne humeur, sous le rythme d'une musique mixte, animée par un DJ que je préfère taire le nom. Un DJ qui est bien connu dans la région, mais qui a du talent. Ce sera
1: la surprise.
0: La surprise.
1: Voilà.
0: Venez, réservez vos places et vous ne serez pas déçus pour tout ce programme riche en couleurs, en partage que vous propose Azac.
1: Alors moi, je peux en témoigner puisque j'en ai déjà fait deux. Deux journées comme ça, fin septembre, avec l'association. Et c'est vrai qu'on n'est pas déçus. On mange bien, il y a la bonne ambiance, on danse, on découvre les stands de toutes les MJC. On découvre toutes les musiques. Et cette année, ça sera encore mieux. Il y aura encore plus de musique et ça sera très bien.
2: L'association Solidarité des Amis du Cameroun, c'est le lieu où on vient déstresser. Après une année de travail, les journées culturelles, c'est généralement des moments de détente, de rencontre, de partage. Et Marie, il paraît que quand tu sers à manger, tu n'arrêtes pas, tu fais des plats à l'abondance.
0: Ça, c'est une habitude. C'est une habitude, je ne veux pas dire africaine, mais ça fait partie des mœurs. Tu sais, en Afrique, spécialement au Cameroun, nos grands-parents et arrière-grands-parents, quand ils faisaient à manger, ils ne faisaient pas à manger que pour les enfants de la maison. Ils faisaient à manger pour tout le monde, même les passants. Et quand on servait, c'est-à-dire, je garde en mémoire ce souvenir. C'est-à-dire, quand ma grand-mère servait à manger, elle ne faisait pas attention à sa louche.
1: Oui.
0: Elle pensait à la journée que tel enfant ou tel passant a dû endurer de par les travaux champêtres, le voyage ou une journée d'école chargée ou une journée de travail administratif chargée. C'est-à-dire, elle servait pour qu'on puisse manger à satiété. Et donc, quand je sers à manger, je ne fais pas attention. Je ne sais pas si c'est un défaut, mais j'ai été inculquée, élevée comme ça. Je ne sais pas si je peux le dire autrement, mais il y en a qui le considèrent comme un reproche. Mais bon, on ne peut pas changer les vieilles habitudes qui sont ancrées dès le jeune âge.
1: Oui. Moi, je ne pense pas que ce soit un défaut.
0: Bon, ben. Si vous le dites, je le reçois. J'aurais peut-être un petit détail.
1: Oui.
0: En revenant sur l'association, lors de tout ce programme qui vous a été présenté par Barthélémy et moi-même, sans oublier... l'animateur Franck de cette radio, Déclic. Nous avons besoin de vous, besoin des nouveaux adhérents. Et pour une maudite somme de 20 euros, l'inscription, rejoignez-nous pour une belle aventure. Une belle aventure qui ne se limite pas qu'à la communauté.

0: Thé camerounaise, une belle aventure qui se limite à tout le monde, parce que Solidarité des Amis du Cameroun non seulement participe à la vie associative, mais participe à tout événement heureux ou malheureux qui se passe dans la commune valentinoise, dans d'autres associations partenaires. Donc, rejoignez-nous. On a besoin de vous pour faire vivre cet élan de solidarité. Cet élan de solidarité qui profite à tout le monde, qui permet à chacun de se retrouver, d'apporter des idées créatrices, innovantes, pour qu'on puisse évoluer dans ce registre du vivre ensemble où chacun a sa place. Donc, inscription annuelle de 20 euros.
1: D'accord. On va peut-être faire une séquence d'un compte, une séquence improvisée. Une séquence d'un petit compte. Une séquence.
2: Si tu veux.
1: Ah, voilà. Alors, les contes de chez nous, c'est des moments d'échange où, et qui sont aussi accompagnés par des berceuses. Donc, quand nous avons nos contes, on chante un peu et on dit des choses à l'adresse des familles et des enfants. Et pour ceux qui viendront m'écouter, écoutez Marie-Lucine ce jour-là, j'aurai des choses à vous dire. Ça ressemblera à ceci.
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1: Il était une fois dans un village très éloigné, très éloigné. Une femme qui avait fait beaucoup d'enfants. Elle avait 4 garçons et 8 filles. Toutes ses filles allaient en mariage, sauf ses garçons. Toutes ses filles sont allées en mariage, mais aucun de ses enfants garçons n'a pris femme. Aucun n'arriva à trouver femme. Le premier a essayé, il n'y est pas arrivé. Le deuxième a essayé, il n'y est pas arrivé. Le troisième, et la surprise, c'est que chaque fois qu'un de ces garçons arrivait à trouver femme, il mourait.
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1: Un jour, le dernier enfant qui était resté décida de prendre femme. C'est cette histoire que vous rencontrez le 26. Venez nous écouter.
2: Bravo. La suite au prochain épisode, comme on dit.
0: Merci. Merci à toi, Franck, pour cette deuxième édition.
2: Oui.
0: Qui nous amène à prendre conscience. On n'en fait pas souvent. Mais je pense que il faudra en faire régulièrement pour faire connaître davantage notre association et puis prendre l'habitude des médias. Parce que tout s'apprend.
2: Mm-hmm.
0: Petit à petit, l'oiseau fait son nid.
2: C'est ça.
0: Donc, merci infiniment pour tout.
2: Oh, mais de rien, c'est mon plaisir. alors, ben on va finir là, sur le rappel de toutes les infos qui concernent cet anniversaire des 10 ans de l'association. On va rappeler la date, les partenaires, le programme et encore comment réserver son repas, parce qu'il faut le répéter.
1: Oui.
2: Je vous laisse faire.
0: Donc, 26 septembre 2026, à la MPT du Petit Charan à Valence, notre association Solidarité des Amis du Cameroun vous invite à venir célébrer avec nous dans le rythme de Kiss Kiss Balafon, Dani, le groupe Adama, Salé Sucré, Liana et l'animation du DJ pour une musique mixte africaine, camerounaise et d'autres communautés. Donc, au programme, à partir des 15h, accueil des invités, musique d'ambiance, buvette aux saveurs exotiques et gourmandises. À la suite, à 16h, présentation des festivités par notre célèbre impresario qui vous présentera le déroulé de l'après-midi. À 17h30, rencontre avec les invités d'honneur, suivi de la visite des stands en présence de M. Rémi Noël Okala, vice-consul du Cameroun à l'ambassade de Paris, M. Augustin Mbala, maire de Yaoundé, et Monsieur le maire Nicolas d'Aragon à la mairie de Valence ou son représentant et ses élus. Donc, toute l'après-midi, le village culturel et solidaire sera animé par des expositions, des jeux tombola, tresses africaines et divers stands de nos partenaires comptent. Une vidéo rétrospective vous sera proposée en lien avec l'historique de l'association Solidarité des Amis du Cameroun. Vous aurez à votre disposition également un livre d'or pour vos signatures, pour un souvenir marqué par cette belle journée. Il y aura également au programme, pendant cet après-midi, la collecte de dons, des messages et éventuellement une animation proposée dans la continuité par Kiss Kiss Balafon, comme je vous ai dit. Je me répète un peu, mais je préfère insister pour vous laisser prendre connaissance du rythme festif en lien avec les percussions de la musique traditionnelle africaine. Kiss Kiss Balafon, Dani, Salé Sucré, Liana, le groupe Adama. Et par la suite, enfin, en début de soirée, à 18h30, nous aurons les différents discours des invités officiel, que je ne vais pas redire, le représentant de l'ambassade du Cameroun, monsieur le maire de Yaoundé, monsieur le maire de la ville de Valence, les représentants des MPT, certains élus, et puis la remise des distinctions aux partenaires et bénévoles associatifs. À 19h, nous aurons sur la piste le groupe Adama, de danse africaine de la MPT du Petit Charan, qui a toujours laissé
1: bonne impression. Très bonne impression.
0: Très bonne impression au public valentinois qui le connaissent.
2: Mm-hmm.
0: Et ce sera l'occasion pour ceux qui ne le connaissent pas de découvrir quel est le talent du groupe Adama. À 19h30, musique traditionnelle, une fois de plus, proposée et animée par Kiss Kiss Balafon. Et éventuellement, si Sacré, Sucré Salé et Liana Odani auront envie de faire en commun un petit mixage pour la clôture de la séance de leur animation. À 20h, nous aurons un repas camerounais avec au menu du ndolé, du poulet halal, accompagné de la banane plantain. Venez savourer, déguster ce menu qui sera cuisiné avec amour, avec des assaisonnements du Cameroun. Pour un modeste prix de 15€ pour adultes et 10€ pour enfants, nous vous invitons de réserver vos places à l'instant sur www.eloasso en scannant le QR code que vous trouverez sur le flyer. Sinon, sur nos deux contacts téléphoniques 06 41 51 33 69 et notre adresse mail solidaritécamer26@.com. Donc, n'hésitez pas. Vous savez ce qu'il vous reste à faire. Réservez. Réservez. C'est important parce que la réservation est obligatoire et les places sont limitées. Maintenant, à la suite du programme, 21h jusqu'à 1h, ouverture de la grande soirée dansante animée par un DJ. Aucune musique ne sera exclue. Il y aura de tout. La musique africaine, du salsa, du rock, la Madison. Il y aura de tout. Un moment convivial à ne pas rater. Rejoignez-nous. Célébrez ensemble dans la dynamique du vivre ensemble ce 10e anniversaire d'engagement de vie associative et d'action solidaire. Merci.
2: Merci à toi. Voilà. Je crois qu'on est bien complet du coup. On a bien rappelé à tout le monde comment allait se dérouler cette journée. Donc avant de... Il reste encore un petit moment de radio. On va se dire au revoir maintenant. Et moi, alors, je vous dis rendez-vous le 26 septembre, parce que je serai présent, bien sûr.
0: Ah, bien sûr. Vous n'avez pas droit à l'erreur, monsieur Franck. En tant que partenaire sympathique, on viendra vous chercher, peu importe l'endroit où vous vous trouvez.
2: Donc, merci à tous les deux.
3: De rien.
2: Voilà.
0: Merci à...
3: Et nous qui te remercions.
2: Et au 26 septembre.
0: Au 26 septembre, merci.
2: Voilà, merci.
3: Et nous invitons tous les Ardéchois, tous les 2 mois et environ.
2: Bien sûr.
3: Voilà, vous êtes bienvenus.
2: Tout le monde est le bienvenu. Alors, l'émission n'est pas tout à fait terminée, mais notre voyage en Afrique va continuer. Et nous allons partir en Côte d'Ivoire avec Didi B. Nous allons avoir 4 titres qui sont sortis en 2026. Vous allez pouvoir retrouver un featuring avec Fally Ipupa. Il sera seul ou accompagné. Voilà. Et après, on aura encore de la musique africaine, bien sûr. C'est parti pour ces 4 titres.

Nous allons poursuivre avec, nous partons en Ouganda, avec John Black, le titre Angela, du 9 février. Ensuite, au Congo, avec Rebo Chulo et Etalié, du 25 février. Et nous irons au Bénin, avec Fanico, le titre À l'aise, du 25 février.

Et nous allons finir avec, bien sûr, le Cameroun, avec Ivy Atia, le titre Seul, sorti le 12 juin. Puis en générique de fin, nous aurons Manu Dibango et le titre Mabola Mango en format instrumental.

Chers auditrices et auditeurs de D'Équipement Votre, bonsoir à toutes et à tous. Bonne semaine et rendez-vous la semaine prochaine pour ma 468e émission spéciale jury féminin australien The Voice. Bonne nuit.

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0: Prenons-nous dans les bois pendant que le loup y est pas. Si le loup y était, il nous mangerait. Et comme il y est pas, il nous mangera pas. 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
1: Les gars, je suis perdue!

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